0: C'est des femmes et des filles. Est-ce que vous pouvez déjà nous rappeler très brièvement quel est le poids de l'hygiène menstruelle pour les filles à l'école, concrètement?
1: Alors, on dit souvent qu'en Afrique subsaharienne, une fille sur 10 manquerait à l'école à cause des règles. Et c'est une réalité sur le terrain, mais en plus de cela, il semble que la réalité soit plus alarmante. Parce que dire qu'une fille manque l'école à cause des règles est un raccourci confortable selon moi. Et que la réalité, en fait, c'est qu'un système refuse de prendre en charge un besoin fondamental pour permettre à ces filles de respecter, ou en tout cas respecter leur droit à l'éducation.
0: Oui. Il y a des estimations sur le continent africain, 10 à 20% de jours d'école manqués sur une année parce que les filles ont leurs règles, qu'elles ont honte, qu'elles n'ont pas forcément les protections hygiéniques. En Inde, on a plus de 3/4 de filles qui ne peuvent pas se rendre en classe quand elles ont leurs règles. Quel est l'enjeu autour de la stigmatisation, de l'exclusion des filles, au-delà du fait que parfois les filles manquent de ces protections-là, en fait, que ce soit des protections jetables, que ce soit un bout de tissu, il n'y a pas l'organisation, il n'y a pas d'aide à l'école aussi pour avoir accès à ça.
1: Alors pour nous, en tout cas dans le consortium 100%, on se dit qu'il y a trois niveaux. Le premier niveau, c'est déjà le changement du narratif. On répète souvent que les règles sont sales, sont impures, et cela ajoute de la stigmatisation à toutes les personnes menstruées, pas que les filles à l'école, mais également les femmes au boulot, au marché et tout dans tous les secteurs d'activité, et même à la maison. Et donc, c'est d'abord pour nous le changement du langage, c'est-à-dire répéter que les règles est un fait biologique et normal, et on n'a pas besoin d'être stigmatisé ou discriminé à cause de cela. Et si ça l'est, c'est que c'est une injustice politique. Notre deuxième point qui est assez important, c'est que nous voulons changer de langage, comme je l'ai dit, et pour nous, l'approche hygiéniste manque d'une certaine vision. C'est-à-dire, premièrement, les infrastructures, c'est vrai, mais elles ne sont pas forcément sécurisées ou adaptées à toutes les personnes menstruées.
0: C'est-à-dire?
1: C'est-à-dire que quand vous allez dans les toilettes et que vous voulez changer vos protections, qu'il n'y a pas de lavabo pour vous laver les mains d'abord, ou que les toilettes sont insalubres, c'est pas le meilleur endroit pour se changer.
0: Donc, conclusion, il ne suffit pas de distribuer des protections hygiéniques.
1: Non, du tout. Ça ne suffit pas. Déjà aussi, l'autre aspect, c'est également l'accès à des protections de qualité, saines et sûres, abordables ou bien gratuites, dans le sens que les protections menstruelles, il en existe de différents formats, et il faudrait que ces protections soient accessibles aux personnes menstruées, que ce soit respectueux de leurs proches, de leurs poches, pardon, et que ce soit respectueux de leurs poches également, et respectueux de l'environnement. Parce qu'il faut savoir que les serviettes menstruelles qui sont distribuées sur le territoire ne sont pas forcément de bonne qualité et ne respectent pas la santé des personnes menstruées. Parce qu'on ne connaît pas les produits qu'on utilise pour les construire, ou en tout cas les produire.
0: Est-ce qu'il y a des exemples de pays, Floriane Clinclin-Acouété, qui ont une vraie politique, en tout cas sur le plan des institutions scolaires, sur ce sujet?
1: Alors, ça commence par arriver. Je vais commencer par exemple par le Kenya, qui est l'un des pays qui a instauré par exemple la réduction des TVA sur les protections menstruelles et sur les matières premières. Il y a l'Afrique du Sud, le Rwanda également, qui ont supprimé les TVA. Il y a la Gambie qui, par exemple, a mis en place les congés menstruels pour toutes les travailleuses, même si on sait que dans la réalité, parfois, ça a du mal à prendre. Ça reste des exemples très bien. Et quand je prends les pays dans lesquels nous intervenons, les féministes, les organisations partenaires travaillent en fait pour que le droit menstruel soit inscrit dans nos lois, pour que cet état biologique des personnes menstruées soit respecté.
0: Oui, avec une priorité pour les filles scolarisées, parce qu'on sait que c'est aussi un motif de déscolarisation quand on a manqué plusieurs jours d'école dans l'année à cause de cela. Merci beaucoup Floriane Clinclin-Acouété, vous êtes chef de projet 100%. Alors le 100, c'est pas 100% en chiffres, hein, c'est le 100 SANG, Unis pour la dignité de l'ONG Equip Hop pour la santé des femmes et des filles. Merci beaucoup d'avoir été en direct avec nous en cette journée mondiale de l'hygiène menstruelle. Marie-Jeanne Serbin-Thomas, juste un petit commentaire. C'est un sujet que vous relayez souvent dans votre magazine Brune.
2: Oui, bien sûr, dédié aux femmes. En fait, on voit que c'est un problème de société parce qu'il y a très peu d'abord d'informations pour les jeunes filles sur leur propre corps. Et souvent, quand elles ont leurs premières règles, en fait, c'est vécu comme un drame parce qu'elles ne savent pas quoi faire, elles sont stigmatisées.
0: Y compris en France.

0: Un tiers des adolescentes en France ont honte d'avoir leurs règles quand même.
1: Bien sûr, il y a plein de choses qu'elles ne peuvent pas faire. Donc c'est vrai que c'est un gros problème. Mais je pense qu'il doit être pris vraiment à la base, avec beaucoup plus d'ouverture, beaucoup plus d'empathie aussi vis-à-vis des femmes, parce qu'il ne s'agit pas non plus d'en faire une maladie. Et de trouver, si vous voulez, de dire oui, parce que je suis une femme, donc j'ai pas le droit. Donc mieux vaut leur donner le maximum d'informations et de produits et d'éléments pour pouvoir bien vivre les règles sans en faire une maladie.
0: Merci à vous. Tout ne tient pas dans un simple bout de tissu ou de protection hygiénique. À suivre maintenant, comment se fermer aux métiers de la mode sur le continent africain, des métiers techniques, hein, mais qui nécessitent aussi une maîtrise commerciale pour créer des marques à l'image de la créativité du continent. On en parle juste après Jinton et Amimi You en sélection sur le site RFI Musique, bien sûr.

0: 8 milliards de voisins, on est en direct sur RFI. Aujourd'hui, comment se former au métier de la mode sur le continent africain, au métier des modes sur le continent africain. On en discute avec vous, Marie-Jeanne Serbin-Thomas, rédactrice en chef, créatrice du magazine Brune. Jacques Logo-Mossi Traoré, vous êtes des designers de mode. Michel Caroline Okei, qui est avec nous en ligne d'Abidjan pour une école de mode. On va vous donner la parole dans quelques instants. Mais évidemment, je voudrais qu'on fasse un petit panorama, Marie-Jeanne Serbin-Thomas, parce que votre magazine Brune a 35 ans. Comment vous avez vu évoluer la formation au métier de la mode? Est-ce qu'on est vraiment passé de la formation sur le tas, chez les tailleurs de quartier, à de vraies formations complètes, reconnues aussi par la profession?
1: Alors, la situation est plutôt variée. Il y a une meilleure formation, certes, mais on ne nous apprend pas à être un entrepreneur de mode. On vous apprend à coudre, à faire des ourlets, à tailler, à faire un patron, mais pas forcément à diriger une entreprise de mode, parce qu'il faut savoir que la mode, ce n'est pas un métier, c'est un écosystème qui représente, disons, une trentaine de métiers différents. Et aujourd'hui, par exemple, avec les réseaux sociaux, avec l'importance de la communication, ce sont autant de métiers qui se forgent et qui se phagocytent à la mode, à ce métier-là. Donc moi, ce que j'ai vu, c'est que dans les années 90, quand j'ai lancé Brune, il y avait des noms de la mode. Aujourd'hui, il y a des milliers de noms de la mode, mais il y a toujours cette souffrance de la solitude du créateur. Et ça, malheureusement, c'est une réalité que l'on voit tous les jours. Là, j'étais au Sénégal où j'ai assisté à un défilé. Chaque fois, je pose la question, je vois un petit peu l'entourage des créateurs et il y a une très grande solitude. Et une frustration aussi parce que en fait, ils ne se sentent pas aidés, ils ne se sentent pas compris.
0: Et ça, c'est la solitude des entrepreneurs en général, non ?
1: Oui, mais là, en fait, les gens de la mode se sentent comme des artistes. Et ils voient un petit peu la valeur ajoutée qu'ils apportent à un pays, à l'image d'un pays. Aujourd'hui, quand on parle du Sénégal, effectivement, on parle de certaines choses, mais on parle aussi de la Fashion Week. Quand on parle du Ghana ou du Nigeria, on parle du cinéma, on parle de la mode essentiellement.
0: Et alors justement, est-ce que les écoles, les grandes écoles reconnues de formation au métier de la mode suivent les pays qui se distinguent? Est-ce qu'aujourd'hui, des villes comme Dakar, Abidjan, quelles sont les locomotives pour aller se former là? Une jeune femme, un jeune homme qui nous écoute se dit, bon bah chez moi il n'y a peut-être pas beaucoup d'écoles, où est-ce qu'il faut aller?
1: Alors malheureusement, étant donné que justement la mode s'est tellement diversifiée, il y a tellement de métiers, quand vous allez par exemple, on va le citer, un groupe comme S-Mode ou la Fédération Française de la Mode, là vous avez une formation complète.
0: Alors que... Mais sur le continent africain
1: alors sur le continent
0: les grosses
1: africain,
0: plateformes, Dakar, Abidjan
1: alors non, c'est la Tunisie et le Maroc. C'est la Tunisie et le Maroc. Vous avez aussi les pays anglophones comme l'Afrique du Sud et le Nigeria. Mais il faut savoir que, par exemple, il y a une école qui s'est lancée à Dakar qui s'appelle Telma, qui fait de la communication, qui fait aussi des formations sur le luxe. Mais il n'y a pas véritablement un module mode avec toute la variété que cela suppose. On apprend, comme je vous dis, peut-être à faire... vous avez des gens qui ont du style, c'est-à-dire que ce sont des véritables artistes qui ont des idées. Mais une fois que vous avez le style dans votre tête, il faut bien faire une application. Il faut que votre rêve devienne une robe, une jupe, un tailleur. Et ça, c'est un autre métier. Et c'est tous ces métiers-là, ben, parfois, c'est pas appris. Il y a très peu de modélistes, par exemple. Le modéliste, c'est la personne qui prend votre rêve et puis qui, en fait, le met sur papier pour dire, tiens, ça, c'est un pantalon, ce sera un pantalon.
0: Voilà. Jacques Logo et Mossi Traoré. Marie-Jeanne parlait de la solitude des designers de marque, de mode. Jacques Logo, vous avez une quinzaine d'employés aujourd'hui. Vous êtes un créateur togolais.
2: Oui, en fait, je pense que l'Afrique n'a pas besoin il n'a pas un problème de créativité. Nous avons plutôt un problème de structuration, d'organisation, de transmission et vraiment d'industrialisation. Parce qu'aujourd'hui, on voit beaucoup de jeunes couturiers, des talents en Afrique, mais qui n'ont pas vraiment cette formation de qualité, qui n'ont pas une finition de luxe, qui n'ont pas cette formation de marketing de luxe, qui n'ont pas vraiment de storytelling derrière leur marque. Et le monde a besoin vraiment d'une rapidité,
0: tous ces métiers là que vous citez, tous ces savoir-faire, Mossi Traoré, ça pose la question de comment on fait pour passer, enfin, et d'ailleurs, est-ce qu'il faut passer d'une culture du tailleur à qui on commande des vêtements de cérémonie, parce que pour le quotidien sur le continent africain, en général, ben, on s'approvisionne sur le marché de la friperie avec des jeans, des t-shirts, hein, en provenance d'Europe notamment. Donc, le tailleur a une culture du prêt-à-porter. Est-ce que ça, c'est le modèle auquel le continent africain doit absolument accéder pour vous, Mossi Traoré?
3: Moi, je pense que au niveau de la mode en Afrique, hein, parce que l'Afrique est vaste, hein, et puis je pense que chaque pays a ses propres réalités, sa propre culture. Peut-être qu'en Algérie ou au Maroc, ce sera pas la même chose qu'à Bamako ou à Dakar. Enfin bref. Donc déjà le terme de mode africaine, moi je pense qu'il faudrait plutôt dire la mode en Afrique et de prendre en compte les réalités de marché de chaque pays.
0: Mais le tailleur du quartier qui fait les vêtements de cérémonie, c'est quand même c'est quelque chose qu'on retrouve, c'est une constante.
3: Ah hein. Mais ça, je l'ai même vu en Asie, par exemple. La culture du tailleur, on l'a en France, on l'a en Asie, on l'a en Afrique.
0: Sauf qu'en Asie, on va avoir aussi des usines qui vont faire du prêt-à-porter.
3: Oui, enfin, ils ont des usines qui, où ils ont su s'industrialiser. Bon, après, ça, c'est un autre débat, parce qu'il faut voir aussi les conditions. Mais c'est vrai que, pour moi, la culture du tailleur en Afrique, il faut la garder. Parce que c'est la réalité du marché aussi. Aujourd'hui, les formations, elles doivent être conformes aux attentes du marché. Ça veut dire que les acteurs de la mode en Afrique doivent être capables de répondre à la demande en proposant une offre adaptée. Et cette offre doit aussi générer des offres de formation qui correspondent aux attentes des principaux acteurs qui font la mode.
0: Et vous, les uns les autres, où est-ce que vous vous êtes formés, vous, Mossi Traoré? Où est-ce que vous avez appris à coudre?
3: C'est vrai que moi, je suis né à Paris, donc voilà, j'ai fait une école de mode parisienne classique. Bon, c'est les formations de styliste modéliste. Avec du recul, aujourd'hui, je me dis que la meilleure école, c'est d'apprendre sur le tas avec un tailleur, avec un couturier.
0: Ah oui,
3: je pense que c'est la meilleure école aujourd'hui.
0: Et vous, Jacques Logo, où est-ce que vous avez appris?
4: Bah, à Lomé, moi, j'ai tout fait à Lomé. Et j'ai fait ma formation à Lomé. Et notez qu'à la base, moi, j'ai commencé la mode par le mannequinat. Je suis mannequin. Donc, aujourd'hui, je vois comment ce métier galère, parce que en fait quand on parle de la mode, les gens s'attardent juste uniquement au stylisme et puis au mannequinat, alors qu'il y a beaucoup de c'est un écosystème qui ne dit pas son nom. Il y a les brodeurs, il y a les coiffeurs, les maquilleurs, les photographes de mode, les organisateurs des fashion week. Donc il y a tout ce écosystème là qu'on doit vraiment former, parce qu'aujourd'hui on voit la formation en Afrique est uniquement basée sur une manière encore artisanale.
0: Justement, on va poser la question à une directrice d'école de mode à Abidjan, Michèle Caroline Okei. Vous êtes la directrice de l'école internationale de formation professionnelle Michèle Yacris à Abidjan. C'est votre maman, en fait, qui a créé l'école il y a 25 ans, hein?
5: Oui, effectivement. Bonjour à tout le monde. C'est ma mère, Michèle Yacris, styliste modéliste qui exerce depuis 1982 à Abidjan, qui a créé l'école dans les années
0: 2000. Oui, beaucoup plus, même.
5: Ça fait 26 ans. Oui. Voilà.
0: Et donc, allez-y, je vous en prie.
5: C'est un établissement reconnu par le ministère de l'enseignement technique de la formation professionnelle en Côte d'Ivoire et qui forme au métier de la mode, en fait, en CAP coupe couture, et nous on fait le BT stylisme modélisme. Voilà.
0: D'accord, donc CAP en 3 ans et des stages ensuite en entreprise chez des créateurs?
5: Chez nous, chez des créateurs, puisqu'on est affilié à l'association des créateurs de mode de Côte d'Ivoire. Donc, le diplôme n'est validé que si l'apprenant a fait un stage auprès d'un couturier de la place. Ouais. Voilà.
0: Il y a quand même pas mal d'écoles de mode en Côte d'Ivoire. Qu'est-ce que vous constatez, vous, globalement, déjà pour recruter des enseignants et dans l'écosystème des métiers de la mode, où est-ce qu'on en est exactement aujourd'hui, Michèle Caroline Okei?
5: Il faut reconnaître quand même qu'il y a eu une évolution. Hein. Moi, quand je venais aider ma mère dans les années 2005, ce sont des jeunes, des filles de maison, des nounous, je n'ai rien contre elles, qui étaient inscrites par leurs employés dans les écoles. De plus en plus, j'ai des gens qui ont des niveaux master, bac plus 4, qui s'inscrivent dans nos établissements. Ce qu'on constate, qu'il y a un gap entre le métier, les fashion week qu'on voit, l'attirance du métier et la réalité sur le terrain. Les parents ont du mal à comprendre qu'un enfant, et ça c'est dans l'entendement général, hein, c'est un métier qui n'est pas valorisé, qu'un enfant qui a le bac puisse venir s'inscrire dans une école de mode. Donc quand il vient à l'école
0: de mode... C'est-à-dire que c'est l'image d'un échec scolaire, en fait, d'aller dans une école de mode, c'est ce que vous voulez dire?
5: C'est ceux qui ont échoué qui viennent. Et moi je leur dis non, c'est une filière d'excellence. Et moi j'ai commencé à positionner la formation sur des niveaux d'études scolaires. Parce qu'une personne qui a un bon niveau d'études scolaires est mieux apte à apprendre et tout ça. Et bien sûr, il y aura des cursus ou d'autres personnes, mais c'est le constat que j'ai fait. Et donc, les gens ont du mal à inscrire leurs enfants après le bac dans nos écoles parce que c'est celui qui a échoué qui vient à ce métier-là. Et c'est la réalité. Et le problème, quand ces jeunes finissent la formation, ils n'ont pas un écosystème industriel. Peu de couturiers, peu de stylistes peuvent embaucher quelqu'un avec un salaire décent. Donc, ils sont formés à être entrepreneurs. Alors que notre écosystème doit être varié pour aller à l'industrialisation. On va pas toujours rester à être dans l'informel.
0: On va en parler justement de cet écosystème, de tous ces métiers, hein, et pas seulement le fait de coudre tout simplement. Je vous lis un message de Léa qui est à Franceville, au Gabon, Marie-Jeanne Servin-Thomas. Elle nous dit, moi, ma mère a été formée à la couture il y a des années. À l'époque, les patrons étaient créés sur des feuilles de cahier, ensuite reproduits en grand sur des sacs de café ou de farine, ou encore sur le papier des sacs de ciment. Bah oui, c'est des papiers assez résistants, hein.
1: Oui, oui,
0: vous avez connu ça, Jacques Logo?
4: Bien sûr.
0: Et elle dit, moi, j'ai pris quelques cours de couture à l'Institut privé Kenko. J'ai appris à créer la mode popo, top confortable pour les femmes à forte poitrine ou avec des éponges cousues à l'intérieur pour les femmes à petits seins. Voilà, allez, vous pouvez.
1: Alors, je trouve que c'est une erreur, hein, parce que vous êtes de la mode, messieurs, mais mettre des éponges dans un vêtement, surtout pour la poitrine, avec la chaleur qu'il fait, je dis pas que c'est forcément la meilleure solution, n'est-ce pas ?
0: Jacques Logo,
1: Jacques.
4: Jacques. Moi, c'est pas, on est à une école de monde, de
1: nous. Est-ce qu'on peut mettre des éponges pour avoir une plus belle poitrine par 35 degrés ?
3: Ça a été dit, c'est un métier d'exigence et c'est vrai qu'aujourd'hui les écoles de mode, c'est aussi...
0: Vous êtes contre le bricolage, hein, c'est ça.
3: Oui, et puis c'est un peu le business du rêve, hein, les écoles de mode.
0: Mais aujourd'hui. Oui. Hein, et bien justement, on va en parler. Allez, vous nous appelez au 33 6 11 80 41 89. Comment se former très sérieusement, avec exigence, avec ambition aussi, mais avec le sens des réalités au métier de la mode sur le continent africain.
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0: Je reviens vers vous, Michel Caroline Okaï. Les coûts des formations pour ces écoles, parce que ce sont majoritairement des écoles privées, elles coûtent souvent cher parce qu'il faut des machines, il faut du matériel, il faut de l'espace aussi pour les tables de coupe. Vous n'avez pas de subvention, par exemple, pour votre école ?
5: Non, nous sommes un établissement privé. Et donc, en plus de tout ce que vous avez dit, vous avez l'impôt. Les impôts qui nous tuent aussi, donc ça a un coût. Et ceux qui interviennent dans les établissements sont des professionnels, des consultants qu'il faut payer. Et donc, effectivement, les coûts peuvent être élevés puisqu'on ne reçoit pas de subventions.
0: Et c'est difficile de trouver des enseignants ?
5: Oui, c'est difficile parce que moi, ce que je fais, je cherche des personnes qui ont fait des écoles, des parcours de mode, soit en Europe, en Asie, en Afrique, et qui travaillent à leur propre compte comme créateurs de mode en Afrique, et je les prends comme consultants en formation. Et vous avez par exemple Isabelle Isande de la marque, Isabelle qui vient, Isande qui est de la marque Studio 4, qui intervient comme consultant, qui a fait ses études à ESMO de Paris. Mais c'est un coût quand tu la prends comme consultant. Et les gens... ne veulent pas enseigner, transmettre leur savoir. On a du mal à trouver des personnes qui veulent transmettre leur savoir. Parce que normalement, ou eux, ils perdent un peu, elles perdent un peu leur temps en venant dans une école, alors qu'on peut gagner de l'argent en cousant 5 ou 10 pièces.
0: Oui, moi aussi, Traoré, vous avez fondé une école, alors elle est en France, en région parisienne, mais c'est justement pour transmettre ce que vous avez appris.
3: Oui, j'ai commencé cette école à Paris, ensuite je l'ai délocalisée en banlieue, parce que bon, beaucoup de choses se passent à Paris, en banlieue parisienne, on n'a pas aussi beaucoup de grandes écoles de mode. Donc moi j'ai perçu ça d'abord comme un projet impact. Le but c'était de proposer une offre de formation mais qui amène à l'emploi. Donc nous on forme des couturiers, on forme pas des créatifs. Pour former un couturier normalement c'est 5 ans.
0: 5 ans pour former un couturier, c'est ça ?
3: Oui, à l'époque, en France, c'était en tout cas au moins 5 ans pour former un couturier. Donc aujourd'hui, on les forme sur 3 ans, mais vraiment sur un programme assez condensé, avec un système de présence en cours et des présences en entreprise, un peu comme de l'alternance. Mmh. Et l'idée, c'est... Alors oui, c'est dur de trouver des bons profs, parce que moi aujourd'hui...
0: En France aussi, donc.
3: Ah oui, oui, moi je prends que des gens quasiment à la retraite, qu'ils ont eu entre 15 et 40 ans de métier. Mais c'est une règle que je me suis fixée parce que je voulais aussi former ces publics-là vers l'excellence.
0: Votre école, ça s'appelle les ateliers d'Alix. Hein,
3: les ateliers d'Alix.
0: Et ça forme, vous formez des jeunes pour travailler, qui normalement, qui sont capables de travailler dans la haute couture hein, aussi.
3: Ah bah quand ils sortent, nous intègrent les grandes maisons. Ouais. Aujourd'hui, on a un partenariat avec la maison Chanel. En 4-5 ans, c'est 94% de sorties positives. Donc ils trouvent du travail pour le métier auquel ils ont été formés. Mais c'est parce qu'on n'a pas voulu vendre du rêve.
0: Et vous avez du mal à trouver des enseignants parce que vous partagez l'analyse de Michel Caroline Okeyi, finalement ceux qui ont travaillé là-dedans dans la couture et n'ont pas tellement envie d'enseigner, c'est pas valorisé, c'est être prof de couture,
3: c'est différent. En France, il y a cette passion de transmettre quand même présent chez certaines personnes. Après, c'est des gens qui ont quand même un certain âge, qui ont beaucoup donné pour le métier.
0: Jacques Logo, j'aimerais que vous me disiez, vous avez une quinzaine d'employés, quels sont, les manques, ce que vous constatez en fait, par rapport à la formation qu'ils ont reçue.
4: Alors, ce que moi je constate très souvent avec mes couturiers, c'est que en fait, c'est vrai qu'ils ont été formés, et ils ont eu 3 ans de plus scolaire, mais ils n'ont pas tout à fait le savoir, c'est-à-dire que les finitions au niveau des coupes, ils maîtrisent même pas le patronage de l'us et il reste à faire. Il y en a tout en tout cas en Afrique chez moi, les écoles de mode forment bien sûr, mais je pense que ces écoles aussi ont besoin vraiment de ton accompagnement. Oui.
0: Les finitions. On a quand même attendu pas mal de minutes pour parler quand même du gros souci de la mode sur le continent africain, Marie-Jeanne Serbin-Thomas. Les finitions, vous m'en parlez à chaque fois que vous venez sur RFI.
1: Oui, en fait, je ne suis pas d'accord avec ce que Maurice disait. Les tailleurs sont importants, essentiels. Mais un autodidacte ne peut pas apprendre à un autodidacte qui apprendra à un autodidacte. Non, ce n'est pas possible. Parce que quand vous êtes autodidacte, vous ne savez pas tout. Il y a des choses que vous maîtrisez. Moi, j'ai connu des stylistes qui ne faisaient que des boubous. Pourquoi? Parce qu'elles n'avaient pas sa faire de jupe. Elles savaient pas faire de chemisier. Et il y avait une demande pour les jupes, il y avait une demande pour les chemisiers. Donc elles avaient une clientèle âgée, non pas parce qu'elles n'avaient pas de talent, mais parce qu'elles ne savaient pas faire et elles ne pouvaient pas l'avouer. Il y a des créateurs qui ne font que des bustiers parce qu'ils ont un patron et ils ne savent pas faire autre chose. Donc quand on est ailleurs en général, on reproduit souvent les mêmes schémas, on vous donne un vêtement, vous le reproduisez, mais il n'y a pas cette créativité, ça ne veut pas dire que vous n'êtes pas bon, mais il y a ce problème. Et puis un tailleur ne peut pas fournir toute une population. Aujourd'hui, il y a un très gros déficit en Afrique. L'Afrique importe beaucoup plus de vêtements qu'elle en expédie.
0: Vous voyez, y compris de seconde main.
1: Et en plus, l'Afrique produit, il y a beaucoup de pays africains qui produisent du coton, et qui l'exporte. Donc aujourd'hui même les créateurs sont sur place.
0: Il y a quand même l'expérience du Bénin aujourd'hui où il y a des usines textiles, des zones franches et qui produit beaucoup et qui transforme le coton.
1: Mais qui transforme pour l'export.
4: Oui, c'est parce qu'en Afrique on n'a pas encore cette mentalité là aussi de porter du Made in Africa. Et il y a les gens qui sont
0: encore... Ça fait 20 ans qu'on le raconte quand même.
4: Oui, mais il y a des gens qui sont encore très complexés.
0: Ça commence à changer.
4: Oui, bien sûr, parce que là, on communique beaucoup, donc les gens la mentalité commence par évoluer, mais ça reste encore où les dames africaines préfèrent porter des marques de luxe. En fait, pour eux, pour elles, c'est une manière de dire que j'ai réussi, alors qu'aujourd'hui, je pense qu'elles doivent vraiment se tourner vers l'Afrique.
0: L'élite à Dakar, elle porte du Made in Sénégal quand même beaucoup aujourd'hui.
1: Il y a cette espèce de mélange où effectivement les femmes qui ont un fort pouvoir d'achat vont acheter des accessoires de luxe aux étrangers, mais elles vont s'habiller locales parce qu'il y a des marques locales aussi qui jouent le jeu, qui sont très créatives, qui travaillent avec des tissus de qualité et on peut, sans vouloir forcément les citer, mais qui ont leur nom en tant qu'emblème de la mode sénégalaise ou de la mode ivoirienne. Mais au niveau des accessoires...
4: Les finitions ne sont pas top. Donc, des fois, je vois encore beaucoup de dames friquées qui s'habillent ailleurs.
1: Oui, bien sûr.
0: À cause des finitions.
4: Oui, parce que...
0: De la durabilité des vêtements, finalement.
4: En fait, les tissus qui ne sont pas de qualité aussi, parce que chez nous, pour trouver les tissus de qualité, il faut voyager.
0: Michel Caroline, vous voulez réagir à Dabidjan?
5: Oui, je veux réagir pour dire que, en fait, si nous-mêmes, nous, créateurs africains, si l'écosystème en Afrique ne met pas à valeur les tenues africaines, c'est pas l'étranger qui viendrait ça. Il y a un problème. Quand vous allez dans les bureaux en Afrique, tous les hommes, les femmes sont en costume, cravate,
0: ça dépend
5: ou bien.
0: Oui, à Abidjan. À Abidjan,
4: on voulait que...
0: Pas à Dakar, pas forcément.
4: Cravate, oui, je suis d'accord.
0: Pas partout, Marie-Jeanne.
1: Non, pas partout. J'étais à des soirées, par exemple, à Lomé, mais également à Dakar. Je peux vous assurer que 80% des femmes étaient avec des tenues. Effectivement,
0: là, des costumes des hommes.
1: Non, les hommes, en fait, il y a peu de choix, finalement, pour les hommes au niveau créatif. Il y a peu de choix.
0: Marie-Jeanne, en fait, parce qu'il y a
4: quand ils viennent à un événement de mode, souvent ils font l'effort de porter des créateurs africains. Mais en fait, ça ne doit pas. Voilà.
0: Et le lendemain, au bureau,
4: il faut que quand on voit les gens dans leur bureau qui soient vraiment dans des créations vraiment africaines.
0: Bien sûr. Marie-Jeanne Serbin-Thomas, est-ce que les pays anglophones, vous les avez cités depuis le début de l'émission, le Nigeria, le Kenya, l'Ouganda, le Ghana aussi, se positionnent différemment sur la formation au métier de la mode?
1: Alors, à 1500%, oui. Là, je suis membre du jury d'Africa, du jury d'Africa Fashion Up, et on devait, si vous voulez, choisir les lauréats de la nouvelle édition. Et malheureusement, vous avez encore une majorité d'anglophones. Pourquoi? Parce que vous voyez qu'au niveau de la formation, au niveau de la, même ne serait-ce que la présentation du vêtement, du shooting, du concept, de l'histoire qui est racontée, et même des finitions. En fait, vous voyez qu'il y a un travail qui est différent, complètement considérable, et il y a peut-être une vision plus internationale, plus panafricaine qu'une vision locale. Souvent, les créateurs aussi créent pour un tout petit écosystème. Ils ont 10, 20 clientes, ils travaillent pour la première dame, madame le ministre, et ils s'en contentent. Mais ils ne vont pas ailleurs se frotter à d'autres expériences, ou alors ils rêvent de Paris.
0: Il y a un projet plus business, finalement.
1: Il y a un projet qui est
0: global.
1: Il y a un projet qui est beaucoup plus business.
0: Justement, parce que quand on dit, vous le disiez, il y a une trentaine de métiers autour de la mode. Jacques Legault, vous disiez, il y a aussi les organisateurs de Fashion Week. Enfin, tout ça, c'est l'écosystème de la mode, le marketing, le sourcing aussi. Est-ce que des designers comme vous, Jacques Legault, vous, en tant que créateur, vous êtes confronté à des difficultés pour trouver des textiles, pour trouver des tissus de qualité?
4: Bien sûr. Moi, j'étais en Turquie il y a 2 semaines pour trouver les tissus de qualité. Et là, je m'apprête aussi.
0: Vous êtes obligé d'aller en Turquie?
4: Ah, bien sûr. Et là, je m'apprête à aller à Milan pour faire des productions que je veux, parce que je veux une certaine qualité de tissu. Et en plus, chez nous, pour trouver les boutons, les fermetures de qualité, il faut voyager.
0: Toute la mercerie.
4: Donc, la mercerie, c'est une galère pour nous qui vivons encore en Afrique, de trouver ce genre de trucs. Et en plus, pour trouver aussi les machines qu'il faut, il faut aussi voyager, aller en Chine, un peu partout, pour pouvoir chercher les machines de qualité pour avoir une finition de luxe.
0: Moi aussi, Traoré, ceci dit, vous qui avez monté une école de mode en France, vous connaissez bien aussi le continent africain, mais il faut quand même regarder les choses en face. En France, qu'est-ce qui reste de l'industrie textile, hein?
3: On est aussi confronté à Paris à la sous-traitance délocalisée. Donc, c'est vrai que en fait, bon, je comprends la difficulté pour des créateurs africains de développer une activité économique, enfin, dans leur pays. Mais c'est vrai que nous, en France, quand on est une jeune marque indépendante, on est confronté à côté face à des mastodontes du luxe. Donc, on a aussi des grosses difficultés à exister dans un écosystème mode à Paris, parce que la concurrence est féroce, c'est le monde entier. Alors oui, on a Première Vision, on a des salons où on peut avoir le monde entier, trouver nos tissus. Mais ces salons-là, ils préfèrent les commandes de Dior, Chanel ou Vuitton, parce qu'ils veulent de la quantité. Donc je pense que peu importe où on est, il y aura des difficultés de toute façon. Mais dans la difficulté, c'est là aussi qu'il faut être créatif. Et moi, je pense que en Afrique, ce qu'il faudrait, c'est qu'un moment, autour d'une table, le monde politique, le monde du textile, le monde de l'habillement, les créatifs, les industriels, les artisans, il faut que tout le monde s'assoie et que tout le monde regarde dans une seule et même direction, que chacun ne cherche pas à tirer son épingle du jeu. Et c'est des projets qui doivent être pensés pour les 20-30 prochaines années, en fait. Il ne faut pas penser à des projets juste pour mes 3 prochaines collections. Et je pense que c'est à ce moment-là, quand il y aura ce genre de table ronde, que les choses évolueront un petit peu.
0: Et vous le dites bien, en fait, hein, c'est pas le tout de fabriquer, il faut vendre, hein, parce que c'est quand même le bout de la chaîne. Jacques Legault, les métiers de la gestion client, le marketing, comment vous faites chez vous? Parce que vous nous avez dit, quand on a préparé cette émission, mais la clientèle, elle est de plus en plus compliquée. Ça veut dire quoi?
4: Oui, en fait, oui, ça veut dire que tout simplement que les ceux qui aiment porter des créations africaines veulent de la qualité, des tissus de qualité, une très bonne finition, à avoir la robe qui tombe parfaitement bien. Donc ça nous pousse à aller loin pour chercher. Et du coup, le côté marketing côtier est très important aujourd'hui.
0: Parce qu'il faut justifier le prix, il faut pouvoir expliquer.
4: Oui, il faut non seulement il faut une storytelling derrière sa marque, il faut une communication vraiment assez forte pour
0: ça vraiment. Aussi, ça fait partie des métiers de la mode, Michel Sarbatova.
1: Oui, c'est
0: vendre du rêve, mais le vendre bien.
4: Il faut savoir communiquer.
1: Voilà, parce qu'en fait, on parle de rêve, mais le rêve aussi doit avoir un coût, doit vous permettre non seulement de manger tous les jours, mais aussi de vivre et de créer d'autres collections. Donc, si ce n'est qu'un rêve et qu'on se considère comme un artiste sans voir, sans voir tous les à côté, parce que vous êtes d'abord un entrepreneur, c'est ça où c'est là où il y a le bas blesse, parce que c'est d'abord une entreprise. La mode est une entreprise, bien sûr, qui produit du rêve, mais c'est d'abord une entreprise qui doit avoir des bénéfices, qui doit faire rentrer des sous pour pouvoir faire les autres collections.
0: Michel Caroline Okaï, vous, il y a des cours, par exemple, de comptabilité dans votre école de couture ou pas du tout?
5: Si, bien sûr, il y a des cours de comptabilité, d'entrepreneuriat, et depuis 5 ans, suite au retour de nos anciens élèves, parce qu'on se disait qu'on formait des chômeurs, c'est vrai qu'ils apprennent la technicité à l'école, mais ils n'arrivent pas à entreprendre, à faire du sourcing, à chercher des matières premières. On a ajouté des cours de communication digitale, d'entrepreneuriat, de comptabilité, et surtout d'informatique, parce que l'entrepreneur de demain, c'est celui qui manie les réseaux sociaux, la communication, comme il a dit. Et donc, en troisième année, on a tous ces cours-là pour préparer l'élève quand il finit à être d'abord entrepreneur à son propre compte avant de chercher à faire quoi que ce soit. Parce que on s'est rendu compte qu'en Afrique, on est beaucoup plus entrepreneur à tout faire, à chercher les matières premières, à gérer son entreprise, à créer et tout ça. Et donc, c'est ce que nous proposons aux gens qui viennent dans nos écoles. Parce qu'on peut pas proposer autre chose puisqu'il n'y a pas l'écosystème pour les embaucher. On peut pas faire des spécialistes parce qu'on n'a pas une industrie pour embaucher un patronnier, un piqueur, un maintenancier. Donc, on fait de la formation globale. Ouais. Et en stylisme et en modélisme.
0: Ouais. Ouais. Donc, effectivement, si ces créateurs, ils doivent être tout terrain, c'est compliqué aussi de maintenir la créativité ou pas? Non, vous êtes dans la Mossi Traoré, plus il y a de difficultés, plus ça pousse le créateur?
3: Oui, bah de toute façon, quand on est dos au mur, c'est là qu'on. Enfin, moi, je mets mes premières collections. J'ai perdu beaucoup d'argent. Et c'est quand j'ai plus trop d'argent que j'ai travaillé un peu moins avec le cœur et un peu plus avec la tête. Et les collections où j'avais le moins de budget ont été les plus abouties, les plus réussies. Mais je pense aussi, il faut
0: c'est pas
3: un créateur ne peut pas être. Enfin, tout le monde n'est pas Giorgio Armani. À la fois un très bon businessman et quelqu'un de très créatif. Il faut laisser le temps à la création. Bon, c'est vrai qu'aujourd'hui, malheureusement, entre l'école à gérer, les projets d'innovation textile, ma marque, bah, la créa, c'est quoi? 10% de mon temps de travail seulement, c'est pas assez. Donc, je pense qu'aujourd'hui, il faut laisser le temps aux créatifs de créer, parce que c'est un vrai travail de créer. Et ensuite, il faut avoir l'écosystème autour de lui, il faut des
0: les compétences
3: dirigeants d'entreprise. Donc, on peut pas demander à un créateur d'être à la fois le businessman, le communicant, qui gère la presse, qui gère la comptabilité. Ben non, je pense qu'il faut que chaque corps de métier vienne compléter tout un business. Mais alors quand on démarre au début, oui, c'est bien d'avoir des notions parce qu'un créateur, c'est un vrai chef d'orchestre à la base. Mais je pense qu'à un moment, ben, je sais pas moi, Denna, Mathieu Blasi, aujourd'hui, ils s'occupent pas de la compta de Chanel, quoi. Et ils peuvent exprimer leur talent.
0: Marie-Jeanne Servin-Thomas, vous en tant que journaliste mode qui êtes dans ce milieu depuis tant d'années, je vous ai vu souvent un peu ronchonner sur tel dossier de presse qui n'est pas à la hauteur de ce que vous attendez, ou justement il manque des compétences techniques en fait pour vendre une collection.
1: Oui, bien sûr, parce que La mode est devenue beaucoup plus compliquée. Ce n'est plus un vêtement qu'on met sur un cintre et puis on attend la cliente. Maintenant, ce sont beaucoup plus d'investissements en temps, en émotion, en affectivité. Et c'est là où le bât blesse, parce que la plupart des créateurs de mode, par exemple en Occident, ont été accompagnés. Il n'y aurait pas Yves Saint Laurent si Yves Berger n'était pas à ses côtés. Et on peut parler de tous ces binômes qui se sont construits et qui sont devenus des manias de la mode. Ils étaient accompagnés parce que il y a tout, je vous dis, un système qui fait qu'on voit la rentabilité. Aujourd'hui, le monde du luxe n'apporte rien mais crée du rêve. Donc, et c'est ce qui marche le plus parce que les gens ont besoin de ça. Mais là où je suis d'accord,
0: faut-il en vivre de ce rêve pour ceux qui sont les petites mains derrière.
1: Oui, oui, bien sûr. Mais vous savez, aujourd'hui, Emmanuel, la mode, le vêtement en tant que tel ne rapporte pas beaucoup d'argent. C'est tous les produits annexes. Ce sont les parfums, ce sont les accessoires, ce sont les bijoux, ce sont les collaborations que vous faites. Le vêtement est là un peu pour comme une plateforme.
0: Michel, Caroline Okeyi, vous nous disiez tout à l'heure, c'est vrai que on avait peur pendant un moment de former que des chômeurs avec notre école. Bon, ça n'est plus le cas. Mais est-ce que les salaires sont restés très bas quand même pour des jeunes qui sont qualifiés, qui sont bien formés?
5: Non, en fait, ce qui est bien, c'est que les salaires commencent à évoluer. Quand un jeune est recruté par un créateur à Abidjan, son salaire évolue en fonction de ce qu'il envoie comme compétence. De plus en plus, les salaires se sont améliorés, mais toujours est-il que sur le marché, il y a beaucoup plus de contractuels, on travaille sur des projets, que d'avoir un salaire fixe, en fait.
0: Oui.
5: Mais sur le marché, on a un peu de tout. On a des contractuels, on a des gens qui sont vraiment des assistants, des designers qui les accompagnent sur leur marque, on a des entrepreneurs. Donc ça a vraiment évolué, vraiment.
0: Vous évoquiez la digitalisation, Michel Caroline Okeyi. Est-ce que l'IA va remplacer le manque de formation pour dessiner des patrons, par exemple?
5: L'IA va pas remplacer, parce que pour travailler sur l'IA, il faut avoir des connaissances dans ce métier quand même. Quand vous faites un prompt, c'est parce que vous avez des notions dans la mode, dans le styliste, que vous ferez le prompt vous ramènera ce que vous voulez. Donc pour moi, il y a une base du métier qu'il faut avoir.
0: Il y a Jacques Legault qui rigole derrière le micro. Hein. Jacques.
5: On va compléter la formation avec l'IA, mais dans ce cas, tous les métiers seront remplacés par l'IA, hein, si on le voit sous cet angle-là. Tous les métiers. Que ce soit l'architecture, que ce soit la mode. Mais je me dis qu'il faut une base, d'abord une base technique, et après le prompt ou ce qu'on veut avec l'IA va le refléter. Mais on continue à former nos jeunes.
0: Quelle est la réalité aujourd'hui? Est-ce que l'IA vous peut permettre d'accéder à des compétences que vous ne pouvez pas recruter, par exemple, Jacques Legault?
4: Non, du tout, hein, je ne pense pas. L'IA contribue. L'IA peut contribuer parce qu'il faut donner tes idées à l'IA avant qu'il ne les transforme. Donc, l'IA ne peut pas vraiment remplacer la main.
0: Donc, l'intelligence artificielle vous aide à réfléchir pour créer, par exemple.
4: Exactement, pour créer, pour dessiner peut-être.
0: C'est pareil pour vous, Monsieur Traoré, ou pas?
3: Moi, je fonctionne beaucoup à l'émotion, donc l'IA, je l'utilise très très peu. Et puis, je pense que pour les métiers de la main, l'IA, on n'a pas trop besoin de ça, quoi, pour le moment.
0: Ah oui, c'est sûr. Il y a un moment donné, il faut sortir la machine.
3: Un couturier avec son stockman devant lui.
0: Bon, ceci dit,
3: c'est pas l'IA qui va lui faire
0: dans les usines en Chine, on a déjà des robots derrière les machines.
3: Voilà, on est dans quelque chose de très industriel. Mais je pense que sur son stockman ou sur le corps de sa cliente, quand on va poser le tissu, c'est pas l'IA qui va venir faire le boulot.
0: On arrive au terme de cette émission. Quels sont les messages que vous voulez faire passer pour que le continent africain puisse enfin avoir les moyens professionnels de sa créativité dans les métiers de la mode, Michel Caroline Okeyi, à Abidjan?
5: En fait, moi, je voulais dire que si l'Afrique va aller à l'industrialisation, il faut une technicité derrière. Jacques Legault peut faire le FIMO et donner la priorité aux jeunes créateurs, mais s'ils ne sont pas formés, on ne va pas avoir cette Afrique-là dynamique et innovatrice. Donc, pour moi, il est important de se former derrière les Fashion Week. Et l'Afrique a son mot à dire, parce que à travers nos textiles, nos pagnes tissées, nous apporterons forcément une touche novatrice à ce milieu-là.
0: Jacques Legault, juste un petit mot, très rapidement.
4: Oui, je pense que les jeunes aussi en Afrique ont besoin d'accompagnement, du financement, une formation vraiment technique, très professionnelle, et voilà.
0: Moi aussi, Traoré.
3: Moi, pour ma part, ça doit être une volonté qui réunit tous les acteurs et qui doivent s'asseoir et discuter pour construire un écosystème favorable à l'émergence.
0: Marie-Jeanne Servin-Thomas.
1: Je suis tout à fait dans la même optique que Mossi. Et je dirais, si enfin toutes ces personnes, que ce soit les politiques, les ministres, les industriels, pouvaient s'asseoir avec les gens de la mode pour penser véritablement à en faire des métiers,
0: ce serait extraordinaire. Et pas seulement venir au Fashion Week.
1: Et pas seulement applaudir au Fashion Week.
0: Merci à vous Marie-Jeanne Serbin-Thomas, le magazine Brune, 35 ans d'existence. Merci à vous Jacques Logo, Mossi Traoré, vous êtes des créateurs tous les deux. Merci à Michel Caroline Okei, directrice de l'École internationale de formation professionnelle. Michel Yacris à Abidjan. Une pause d'Afro Love avec l'artiste franco-camerounais Taïk. Et ensuite, très bientôt, ça sera l'Afrique Midi sur RFI.

0: 8 milliards de voisins, c'est fini pour aujourd'hui. Merci à l'équipe, Juliette Bro, Delphine Cachin, Maëlle Guyot, Inès Semprin, Didier Cherouz aussi. Retrouvez-nous sur nos réseaux sociaux, sur Instagram, sur la chaîne WhatsApp sur laquelle nous annonçons tous nos sujets. Et demain, 8 milliards de voisins, Lucie Bouteloup présentera l'émission et elle vous pose cette question. Les voisines, comment libérer les femmes du mythe de la mère parfaite? Vos réactions au 33 6 11 80 41 89. Dans quelques instants, le journal.
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1: Fabrice Le Grillet.
5: Des négociations entre Israël et le Liban ce vendredi à Washington autour de la table des représentants sécuritaires libanais et israéliens avant des pourparlers politiques prévus la semaine prochaine. Des débats qui s'annoncent tendus, nous y reviendrons dans un instant. Tandis que la guerre au Moyen-Orient est entrée dans son quatrième mois, un cadre d'accord serait en vue entre les États-Unis et l'Iran. La Maison-Blanche évoque des progrès. Téhéran assure que le texte n'est pas finalisé. Dans ce journal également, la mise en place d'un pont aérien pour apporter de l'aide dans l'est de la RDC. Et puis centre de la flambée de l'épidémie d'Ebola, 3 des 26 provinces du pays sont touchées. Ce jeudi, le directeur d'Africa CDC a lancé un appel pour obtenir davantage de fonds pour lutter contre le virus. Il a aussi dénoncé l'attitude protectionniste de certains pays. Nous écouterons Jean Caseca. Retour aussi sur la visite d'État du président philippin Ferdinand Marcos Jr. au Japon. Elle s'achève aujourd'hui. L'occasion de célébrer les relations diplomatiques entre les deux pays. Le tout dans un contexte de tensions régionales accrues. Explication à venir. C'est donc ce vendredi que le volet sécuritaire des négociations entre Israël et le Liban s'ouvre à Washington sous l'égide de l'administration Trump et dans un contexte d'escalade militaire qui rend bien fictif le cessez-le-feu en place depuis le 17 avril. Le Liban où Israël a étendu sa zone de combat contre le Hezbollah et poursuivi ses frappes, au moins 17 morts ce jeudi dans le sud du pays, ainsi que dans la région de Beyrouth où une femme et deux enfants ont été tués. L'enjeu des débats entre représentants sécuritaires libanais et israéliens, créer les conditions propices au dialogue politique qui reprend la semaine prochaine entre les deux pays. Mais les demandes américaines paraissent impossibles à satisfaire pour la partie libanaise. Abla Junaidi.
6: Ce volet sécuritaire des discussions, décorrélé du volet politique attendu la semaine prochaine, c'est l'administration Trump qui l'a voulu. D'après la presse américaine, Washington aimerait avancer sur une solution technique avec l'armée libanaise, la création d'une unité spécialement dédiée au désarmement du Hezbollah, une idée qui ne fait pas du tout l'unanimité au Liban, tant elle porte en elle de risques éminemment politiques. Diviser l'armée libanaise est perçu largement comme un péril pour toute la nation. Affronter directement le Hezbollah nettement mieux doté est vu comme un suicide. Ni le parti milice, ni son allié chiite, Amal, n'ont envoyé de représentants à Washington. Ils rejettent l'idée même de négociation directe avec Israël, qui précisément cette semaine a intensifié ses opérations militaires dans le sud du Liban. Officiellement, pour empêcher les drones suicides du Hezbollah d'atteindre le nord d'Israël, la délégation libanaise demandera en priorité un véritable cessez-le-feu complet et définitif et un retrait de l'armée israélienne de la zone qu'elle occupe. À l'appui de sa demande, elle rappellera le bilan désastreux, matériel et humain, des frappes israéliennes dans le pays depuis le 2 mars dernier, plus de 3000 morts.
5: Abla Junaidi, la fin des frappes israéliennes contre le Hezbollah pro-iranien est l'une des exigences de Téhéran pour parvenir à un accord avec les États-Unis. Alors que la guerre vient d'entrer dans son quatrième mois, un cadre d'accord serait en vue, même s'il faut bien sûr rester très prudent. Cadre qui prévoirait une extension de 60 jours du cessez-le-feu conclu le 8 avril. Mais la question du nucléaire iranien serait abordée ultérieurement. Le vice-président américain Jed Evans fait état de beaucoup de progrès. De son côté, l'agence iranienne Tasnim assure que le texte n'est pas encore finalisé, tandis que sur le terrain, les deux camps s'accusent mutuellement d'avoir violé la trêve ces dernières heures encore. En Roumanie, pays membre de l'OTAN, le ministre de la Défense affirme qu'un drone russe a touché un immeuble résidentiel sur son territoire dans la nuit. Deux personnes ont été blessées dans la ville de Galati. C'est près de la frontière avec l'Ukraine où la Russie poursuit ses frappes. Des incursions de drones russes en Roumanie ont déjà été détectées à plusieurs reprises depuis le début du conflit. Mais c'est la première fois qu'un engin s'abat sur un immeuble d'habitation. L'Union européenne annonce la mise en place d'un pont aérien pour apporter de l'aide médicale à Bounia, cette ville de l'est de la RDC, épicentre de la flambée de l'épidémie d'Ebola que connaît le pays depuis deux semaines. Un premier vol cargo parti de Nairobi au Kenya et transportant 8 tonnes de matériel s'est posé ce jeudi dans le chef-lieu de la province de l'Ituri. Au total, ce seront 100 tonnes d'équipements de protection, de tentes et de médicaments provenant de Belgique qui vont être acheminés jusqu'au 6 juin. 3 des 26 provinces que compte la RDC sont touchées. On compte 1077 cas suspects et 246 décès probablement liés à la maladie. 8 cas suspects, dont un décès en Angola. Hier jeudi, le directeur d'Africa CDC, Jean Kaseka, a lancé un appel pour plus de fonds afin d'endiguer l'épidémie. Il a également dénoncé l'attitude protectionniste de certains pays, sans les nommer. On l'écoute.
7: Nous ne pouvons pas arrêter cette épidémie sans moyens, avec de simples déclarations politiques faites par certains pays. Et surtout, nous ne pouvons pas arrêter cette épidémie avec des restrictions de voyage que certains pays occidentaux ont commencé à imposer aux pays africains. C'est une honte de voir un pays comme le Soudan du Sud, qui n'a pas un seul cas suspect, pas un seul décès suspect, être frappé par ces restrictions de voyage. Qui peut m'expliquer pourquoi ? La façon dont certains pays occidentaux traitent l'Afrique est inacceptable. Nous appelons également nos pays africains à faire preuve de compréhension. C'est en renforçant les mesures de santé publique aux frontières que nous pouvons mettre fin à cette épidémie. Nous n'avons pas besoin de fermer nos frontières à nos propres frères et sœurs.
5: Jean Kaseka, directeur d'Africa CDC, notait que l'Ouganda et le Rwanda ont annoncé la fermeture de leurs frontières avec la RDC. Dans l'actualité également, la Cour suprême de Maurice rejette la demande de liberté provisoire de Mame Ravatoumang, l'homme d'affaires malgache proche de l'ancien président de Madagascar, Ange Radzoel, et poursuivi notamment pour blanchiment d'argent et complot présumé. Pour les magistrats, les risques de fuite, de pression sur des témoins ou encore d'altération de preuves demeurent suffisamment importants pour justifier son maintien derrière les barreaux. Le milliardaire est détenu à Maurice depuis la fin du mois de décembre 2025, après son arrestation par la commission mauricienne contre les crimes financiers. Le président philippin achève, lui, ce vendredi une visite d'État de 4 jours au Japon. Première visite à Tokyo de Ferdinand Marcos Jr. en tant que président, qui coïncide avec le 70e anniversaire des relations diplomatiques entre les deux pays, et ce dans un contexte de tensions régionales accrues, notamment autour de Taïwan, et de pression chinoise en mer de Chine méridionale. Explication signée Yelena Tomic.
8: La rencontre entre les deux alliés américains s'achève sur un bilan positif. Parmi les principales annonces, Tokyo et Mani ont élevé leurs relations au rang de partenariat global et stratégique. Concrètement, les Philippines et le Japon ont entamé des négociations formelles concernant le partage des renseignements militaires, le transfert de matériel de défense et le renforcement de la coopération maritime. Le Japon s'est engagé aussi à soutenir la modernisation des forces armées philippines et à investir près de 3 milliards d'euros qui devraient permettre la création de plus de 10 000 emplois dans la construction navale et les domaines de l'infrastructure, des semi-conducteurs, de l'intelligence artificielle et de l'énergie verte. Le Japon s'est également engagé à créer des réserves stratégiques de pétrole pour son allié philippin. Les deux pays asiatiques resserrent les liens face aux ambitions chinoises et l'aggravation des tensions avec Taïwan dans leur voisinage proche. Les deux dirigeants avaient déjà durci le ton en cas d'attaque chinoise contre l'île, évoquant une crise existentielle pour Tokyo et le risque pour Manille d'être entraîné dans le conflit.
5: Yelena Tomic pour cette dernière journée de la visite d'État du président philippin Ferdinand Marcos Jr. au Japon. Tout autre chose et de la musique à présent. C'est parti pour 3 soirs de show au Stade de France pour Aya Nakamura. La chanteuse francophone la plus écoutée au monde promet un grand spectacle de 3 heures. Elle va y présenter Destinée, son dernier album. Et ses premières parties sont confiées aux jeunes artistes féminines de la scène actuelle. Un line-up 100% féminin donc et 100% nouvelle génération. Avec au programme du chata, du R&B ou encore de l'afropop, Olivier Roger.
9: C'est à la fois un acte de générosité et un acte de transmission. Aya Nakamura veut mettre en valeur la nouvelle génération d'artistes féminines. Elles seront une quinzaine à se partager les premières parties des 3 shows de la star franco-malienne. On pourra découvrir la pop urbaine de la gabonaise Emma.
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9: Ou encore le chata de la guadeloupéenne Mimi Cadès. La lilloise Fijoke.
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9: Mais aussi Angie, Danden, Merveille ou encore Dio. Des artistes le plus souvent propulsés par les réseaux sociaux, TikTok en tête, et qui rassemblent des communautés de fans de plus en plus importantes, mais qui ont souvent besoin d'un petit coup de pouce pour percer. Aya Nakamura leur en offre l'occasion, et ce, à une époque où les artistes féminines afro-descendantes sont de plus en plus conquérantes sur la scène française, dans le sillage de la Queen Aya Nakamura.
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5: Voilà pour Aya Nakamura dès ce soir et jusqu'à dimanche soir sur la scène du Stade de France qui sera plein à craquer. Et puis autre effervescence en tennis, cette fois une folle journée ce jeudi à Roland-Garros. D'abord avec l'élimination surprise du numéro 1 mondial et grand favori, l'Italien Yannick Sinner, souffrant, sorti par l'Argentin Juan Manuel Cerundolo. On retiendra aussi la qualification pour le 3e tour de Moïse Kouamé, le nouveau phénomène français, 17 ans seulement, son premier Roland-Garros et qui est venu à bout en 5-7 du Paraguayen Adolfo Daniel Valero. C'est la fin de ce journal sur RFI.

0: Tai dronai mano gyvenime atsirado 2014 metais, tai kai Rusija užpuolė Ukrainą.
1: Les drones sont arrivés dans ma vie en 2014, quand la Russie a annexé la Crimée. À ce moment, quelque chose m'a traversé l'esprit. Et si la Russie s'en prenait à la Lituanie? Qu'est-ce que je pourrais faire? Je suis ingénieur de formation et j'ai commencé à regarder autour de moi. Quelles sont les technologies qui marchent? Et à cette époque, les drones étaient la chose qui commençait à faire la différence sur le champ de bataille.
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3: Il peut voler, naviguer, rouler, il peut porter une charge explosive ou mener des opérations de reconnaissance. Riga accueillait cette semaine un sommet international consacré aux drones. Compte tenu de leur proximité avec la Russie, la Lettonie et ses deux voisins baltes, la Lituanie et l'Estonie, sont en première ligne sur ce sujet. Le drone est désormais indispensable pour assurer la sécurité d'un territoire. S'en protéger est devenu le défi numéro un. Dans les trois pays, les entreprises, les armées, les institutions, les industries ne parle que d'eux. Alors comment les développer, comment les intégrer? Les pays baltes, une région passée en mode drone, c'est le grand reportage de notre correspondante régionale Marielle Vituro.
4: Tempête de printemps, c'est le nom de code du grand exercice annuel des forces armées estoniennes, mené conjointement avec les appelés, les réservistes et les alliés de l'OTAN. L'édition 2026 se déroule dans les environs de Vooru, dans le sud-ouest de l'Estonie. Et cette année, les drones sont encore plus présents que d'habitude, explique Lauri Teppo, l'officier à la tête du bataillon d'infanterie Kuperianov.
5: As you can see and hear, the drones,
6: comme vous l'entendez, les drones sont là constamment pour rappeler aux soldats que les ennemis les observent à chaque instant. Mais nous aussi, nous pouvons les observer en permanence. Le champ de bataille est désormais en trois dimensions. Les drones servent à collecter du renseignement, à attaquer et ils servent à la logistique. Nous avons aussi des drones terrestres pour la logistique aussi et d'autres tâches. Nous sommes à moins de 30 km de la frontière russe.
5: 8.7 km from the Russian border. Russia champs.

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1: Bonsoir, vous êtes sur RFI Roumanie et vous écoutez l'émission Le micro du soir. Aujourd'hui, nous recevons Nicolas Pélissier, professeur en sociologie des médias à l'Université Côte d'Azur et chargé de mission à la ville de Cannes, où il développe également des projets d'écriture créative. Après un premier entretien, il y a environ 4 ans, axé sur les médias, cette fois-ci, nous allons parler d'autre chose, d'un livre qui vient de publier aux éditions Le Lys Bleu, plus précisément de textes de différents auteurs qu'il a lui-même rassemblés, sous le titre « Delta du Danube, des berges et des eaux ». Il s'agit d'un hymne à cet espace unique en Europe. Je vous lis la quatrième de couverture. Sous les formes d'écriture les plus variées, les auteurs et autrices de cet ouvrage original partagent ici leurs émotions de voyageurs étonnés. En révélant la richesse d'un passé toujours présent, ils évoquent aussi le destin singulier d'une région restée à l'écart de nos radars digitaux, mais aussi d'un pays qui reste encore à découvrir, la Roumanie. Nicolas Pélissier, bonsoir.
2: Bonsoir.
1: Je suis ravi de vous retrouver après plusieurs années et agréablement surpris quand vous m'avez annoncé la sortie de ce livre. Alors, vous écrivez également au sein de ce livre, au début et à la fin, et en avant-propos, je vous cite... Vous écrivez qu'en dépit de la place majeure qu'il occupe dans notre civilisation continentale, le Danube ne semble avoir suscité l'intérêt que de quelques aventuriers et artistes inspirés, chercheurs et stratèges militaires obstinés. En témoigne la rareté des œuvres et des ouvrages qui lui ont été consacrés en France. Et si, vu de l'Ouest, cette autre Europe, chère à Milan Kundera, traversée de part en part par le grand fleuve, n'était pas tout à fait notre Europe. Alors, ce paragraphe m'a interpellé. Qu'est-ce que vous voulez dire par là que le Danube n'est pas tout à fait notre Europe ?
2: Je pense que... Merci déjà d'avoir lu en détail, avec précision. En effet, il y a une représentation qui se fait de ce qu'on va appeler l'Europe centrale et orientale, et plus particulièrement de la Roumanie, comme relevant encore, me semble-t-il, en France, d'un imaginaire un peu exotique, rattaché à un certain nombre de figures iconiques que l'on retrouve régulièrement dans la médiatisation de cette région de l'Europe en France. Ces figures que... Voilà, qui sont désormais familières, celle de Dracula, Vlad Tsepech et plein d'autres du même type. Des stéréotypes, en fait, qui renvoient, en fait, à une image de confins du continent. Et alors, déjà, la Roumanie, c'est une chose, mais alors, le delta du Danube, c'est vraiment le confin du confin. Et avec quelque chose qui resterait encore un peu bizarre, un peu étrange, un peu dangereux, des univers, d'entre deux, cette notion d'entre deux, je la reprends souvent dans le livre, qui rassure pas forcément. Alors qui peut attirer les plus curieux en disant tiens allons voir ce qui s'y passe dans cet entre deux, mais qui peut un peu effrayer les moins curieux. Voilà.
1: D'accord.
2: Alors oui. J'ai fait un petit test sur deux livres de référence. Le premier c'est un des romans clés sur le fleuve Danube, qui s'appelle Danube, tout simplement, de l'écrivain italien célèbre Claudio Magris, un écrivain voyageur géographe. Et le delta du Danube arrive à la fin, dans le dernier chapitre, et il lui consacre 15 pages sur un ouvrage assez volumineux qui en fait 550. J'ai fait un autre test beaucoup plus prosaïque sur le guide du routard en Roumanie. Le delta du Danube figure en 4 pages à la fin du manuel. Alors qu'effectivement,
1: et là, vous parlez de la

0: peu marginalisé par rapport à, et c'est bien dommage par rapport à l'intérêt qu'il suscite réellement.
1: Mais quand je vous pardon, excusez-moi, quand vous m'avez envoyé votre livre, j'avoue que j'ai été moi-même particulièrement intéressé parce que je trouve que ce delta du Danube en Roumanie, personnellement, c'est la région la plus extraordinaire. Alors peut-être parce qu'elle me rappelle le sud dont vous êtes oui. Également Nicolas Pélissier, avec ses espaces très linéaires, et ça me rappelle à chaque fois là un peu la Camargue, et je trouve que et c'est absolument extraordinaire. Donc,
0: mais vous savez, je m'inclus en fait dans ces Français qui ont cette image-là, puisque bon, je viens en Roumanie depuis plus de 30 ans, j'ai dû me rendre près de 80 fois dans le pays.
1: Vous enseignez à la faculté de journalisme d'ailleurs de l'Université de Bucarest.
0: J'y ai vécu, j'y ai travaillé, et vous voyez, ben, finalement, ce n'est que cette année, enfin c'était l'année dernière, donc cette année, effectivement, en 2026, que j'ai fait le choix d'y passer un certain temps, et avec, effectivement, en bande, on va dire, en bande désorganisée.
1: Très bien. Alors, je le mentionnais en introduction, enfin, c'est vous qui le dites, hein, votre livre propose des formes d'écriture très variées. Il y a, et je l'ai trouvé très, très aéré, il y a des poésies, il y a des photos. Et je vous propose d'aller jusqu'à la page 64 avec le texte de Roland Raymond. Vers la fin, je crois que c'est l'avant-dernier paragraphe, il écrit ceci. La pollution, la surpêche, le tourisme effréné menacent ce fragile miracle. Chaque canette abandonnée, chaque filet trop serré est une blessure faite à ce refuge. Pardon. Mais ce soir, dans la lumière qui s'efface, le delta reste cet amphithéâtre vivant. Les pélicans planent tels des anges lourds. Les chacals hurlent dans la pénombre. Les roseaux bruissent d'un souffle ancestral. Nicolas Pélissier, est-ce que vous êtes inquiet pour le delta du Danube ?
0: Alors, à ce jour, non. À ce jour, non, et c'était un soulagement pour moi et pour nous, puisqu'on y est allé à une douzaine de personnes, amis pour la plupart. On a constaté effectivement que le tourisme de masse n'est pas là. Le delta du Danube n'est pas, pour le moment, menacé par une forme de massification touristique. D'autant plus étonnant qu'on n'est pas
1: si loin. Vous n'avez pas vu non plus. Il y a de nouveaux complexes hôteliers, je crois. Mais ça ne vous a pas trop choqué.
0: Oui, parce qu'ils sont noyés dans la masse, en quelque sorte, d'accord. Dans la masse végétale. Ils sont noyés dans la masse végétale et c'est des îlots actuellement. À Khor Orhan, par exemple, nous avons passé quelques jours dans une sorte de petit complexe, effectivement. Alors tout confort, hôtel 4 étoiles, sauna, hammam, piscine, etc. à l'occidental. Mais vraiment un îlot perdu dans un univers où
1: et plutôt bien fait, plutôt bien construit.
0: Bien construit, oui.
1: D'accord.
0: Plutôt bien construit, tout en bois, en harmonie. En termes de tourisme durable, ça, pour nous, ça a eu du sens de voir que ce type de construction était vraiment aller dans cette direction du tourisme durable. Et donc, voilà, un exemple, la plage de Solina. Je crois que c'est un bon exemple. Si on la compare, par exemple, avec la plage de Vamave, qui est la plage de Mamaya, qui sont ultra fréquentées pendant l'été, rien à voir. C'est une grande étendue de sable où, au début de la plage, il y a un certain nombre de familles qui se sont regroupées, donc c'est assez vivant. Mais dès qu'on fait 200 mètres, il n'y a plus personne. Et ça, c'est sur 5 kilomètres quand même. Il n'y a plus personne. Donc ça, sur tout le littoral roumain, on ne peut plus voir ça. Les Bulgares, j'en parle même pas. Donc, on ne peut plus voir ça. Donc, à Solina, c'est pareil. Donc, il y a des petites compagnies qui font des visites en bateau du fleuve ou des abords maritimes ou qui vont un petit peu plus loin à Mila d'Ozechtrey ou à d'autres endroits qui sont effectivement un petit peu emblématiques du delta, et ça reste quand même vraiment raisonnable. On est vraiment pour le moment dans quelque chose de raisonné et de raisonnable, donc pas inquiet pour le moment, mais on peut se dire que au fur et à mesure que les gens viennent et qui disent, tiens, ça serait intéressant pour vous, chers amis, d'aller dans le delta. Et notre livre va y contribuer, d'ailleurs. C'est un peu le paradoxe. Vous savez, en tant qu'universitaire, Je mène des recherches sur les médias, hein, je m'étais déjà exprimé sur cette question. J'ai travaillé l'année dernière,

0: sur la figure de Sylvain Tesson, l'écrivain Sylvain Tesson, l'écrivain voyageur, hein, parce que bon, ce livre sur le Danube, il est paru dans une collection Récits de voyage. On est bien dans cette logique. Donc évidemment, Sylvain Tesson m'intéresse de ce point de vue-là. Et c'est très paradoxal parce que c'est un écrivain qui valorise le sauvage, les grands espaces, l'absence de bruit, l'absence de monde, qui fustige le tourisme de masse. Mais en même temps, en parlant de tous les espaces sauvages dont il témoigne dans tous ses livres, comme c'est des livres qui se tirent à des millions d'exemplaires, comme lui-même est ultra médiatisé, forcément, il va rendre beaucoup plus fréquentables et fréquentés les endroits sauvages dont il parle.
1: Vous pensez que le lac, je crois qu'il a écrit sur le lac Baïkal notamment.
0: Oui.
1: Je voudrais savoir s'il est davantage fréquenté maintenant, mais ouais.
0: C'est le paradoxe. Mais vous savez quand même qu'il a fait Sous les chemins noirs et ça commence dans le Mercantour, un parc qui m'est cher puisque c'est dans mon département des Alpes-Maritimes. Il y a beaucoup plus de fréquentation ces derniers temps dans le Mercantour qu'il y a quelques années.
1: C'est monté
0: en force. Ouais. Et ce que j'appelle le paradoxe de l'écrivain voyageur, c'est-à-dire que l'écrivain voyageur va valoriser ce qui est sauvage, ce qui est en dehors de la civilisation moderne, avec une touche un peu même parfois un peu nostalgique, voire réactionnaire. Et puis de l'autre, lorsqu'il devient célèbre et médiatisé, eh bien, il va contribuer à promouvoir des territoires qui aimeraient rester beaucoup plus tranquilles, probablement.
1: Ouais. Alors espérons que les lectrices et les lecteurs de Sylvain Tesson ou de Nicolas Pélissier sont des lecteurs et lectrices consciencieux et consciencieuses. Et donc, on peut espérer qu'ils prendront soin de ces endroits.
0: Alors j'ai répondu quand même à ce paradoxe par une hypothèse qui reste après à vérifier. C'est finalement une sorte de contrat de lecture avec les lecteurs, c'est-à-dire que quelque part l'écrivain voyageur, il est là aussi pour faire voyager par procuration. En gros, on apprécie ce que fait Sylvain Tesson, par exemple en Sibérie, mais la plupart d'entre nous, on n'est pas prêt à faire ce qu'il a fait. Vous voyez, c'est un petit peu le sens de votre interrogation au début. Est-ce que vous pensez que les forêts de Sibérie sont beaucoup plus fréquentées? Non, un petit peu plus, mais pas beaucoup.
1: Ouais.
0: C'est-à-dire qu'en fait, ce côté de voyage par procuration, c'est quand même quelque chose d'intéressant. D'où l'importance du visuel, des photos, effectivement, qui contribuent aussi à ça. Et que faire découvrir des endroits par procuration, c'est aussi une de nos missions dans l'écriture, sans forcément que finalement les lecteurs et lectrices nous suivent et se rendent sur place et appartiennent à rejoindre des circuits touristiques bien balisés, etc.
1: En vous écoutant, j'ai une image qui m'est venue que la dernière fois que je suis allé dans le Delta, c'était notamment à Sfântu Gheorghe, et vous avez à un moment donné une plage où le Danube retrouve la mer Noire, il y a des contre-courants et c'est absolument extraordinaire. Vous avez un sentiment d'être un peu au bout de l'Europe quelque part. Je pensais à ça en vous écoutant et c'est une image qui reste très marquante pour moi. Je trouve que c'est un spectacle magnifique. Je ne sais pas si vous avez eu l'occasion d'y aller.
0: Ce bout de l'Europe, je suis d'accord avec vous pour ce bout de l'Europe. Le paradoxe, c'est que c'est dans ce bout de l'Europe, il y a plusieurs textes qui l'évoquent, qu'est née l'idée même de notre actuelle Union européenne, de la Commission européenne, puisqu'effectivement, c'est suite à la guerre de Crimée en 1857 qu'a été fondée la Commission européenne du Danube, la CED, non pas la Communauté européenne de défense, qu'elle est devenue dans les années 1950, mais donc la CED, Commission européenne du Danube, et qui préfigurait l'idée que les pays européens pouvaient s'entendre autour d'un bien commun. D'un bien commun classé comme une sorte de patrimoine matériel, inaliénable, intangible. On retrouve les problématiques UNESCO. Et déjà, effectivement, il y avait ce sentiment que on pouvait s'entendre même si on était opposés. Parce que, chose intéressante, dans cette commission européenne du Danube, à cette époque-là, donc c'est les pays riverains, la Turquie, enfin à l'époque l'Empire ottoman en faisait partie. Et la Russie aussi en faisait partie. Donc vous voyez, un pays qui est aujourd'hui belligérant et un autre qui est un peu limite. C'est assez intéressant de voir ça.
1: Bien de le rappeler, oui.
0: C'est bien de le rappeler, je pense.
1: Tout à fait.
0: Et alors, c'est assez extraordinaire parce que si vous allez à Solina, vous pouvez voir un petit peu le bâtiment en ruine de cette commission européenne du Danube. C'est un bâtiment un peu décrépit qui fait un peu penser à l'atmosphère de Mort à Venise, une atmosphère atmosphère un peu romantique, nostalgique, décrépit, vous voyez. C'est assez étonnant de voir ça, hein, mais on sent que ça a été un lieu important pour la destinée de l'Europe. Mais qu'aujourd'hui, il y a plus grand monde qui s'en préoccupe, plus grand monde qui essaye de le valoriser. Il y a un phare, il y a un musée dans le phare de Sulina qui retrace toute cette histoire. Il faut vraiment avoir envie d'aller jusqu'au phare, d'aller dans le musée, de grimper toutes les étages du phare. Mais sinon, les touristes de passage sont pas au courant de ça. Mmh. Ils arrivent, ils pensent Pélican, ils pensent balade en bateau, mais ils savent pas que là est née l'idée même de l'Union européenne en acte.
1: En postface, vous écrivez également sur la Roumanie. On sent dans cet ouvrage que vous avez eu envie de mettre en perspective quelque part le delta du Danube en parlant de la Roumanie également. Et je trouvais très intéressant vous évoquer trois types de frontières en parlant de la Roumanie. Alors, pourriez-vous nous dire ce que vous avez voulu dire par ces trois frontières.
0: Alors effectivement, dans l'ouvrage, on parle du delta du Danube comme zone frontière. Et effectivement, c'est une zone frontière puisque l'Ukraine est très proche, la Moldavie n'est pas très loin non plus, mais enfin l'Ukraine. Hein, nous, on a vécu ça cet été de manière, de manière très très forte, puisque à un moment donné, on dormait sur un bateau et on a été réveillé par des signaux d'alarme sur nos smartphones qui ont tous sonné à l'unisson à 2h du matin parce qu'il y a un drone qui est tombé. Donc c'est là où on voit qu'effectivement on n'est pas loin, notamment d'une zone de guerre et qu'il y a une dimension fortement géopolitique et stratégique de cette zone. Voilà. Donc ce qui vaut pour le Delta, je pense, vaut pour la Roumanie toute entière, en effet. Donc j'ai défini trois sortes de frontières. Bon, la première est assez classique, elle a été évoquée par d'autres bien avant, Paul Morand notamment, qui parle effectivement d'une Roumanie entre Orient et Occident. Bon, aujourd'hui, ça relève de l'évidence, on voit bien à quel point la Transylvanie, par exemple, et ses grandes villes comme Cluj sont plutôt tournées vers l'ouest, et comme effectivement la Moldavie ou une partie de la Valachie regarde un peu plus vers l'Orient, ou regarde un peu plus vers le monde slave. C'est quelque chose qui est effectivement assez fort, hein, encore. C'est une frontière religieuse aussi, à travers effectivement, d'un côté l'orthodoxie qui est quand même majoritaire en Roumanie, mais aussi quand même le protestantisme, notamment dans ces différentes versions évangéliques, pentecôtistes et autres, monte en puissance. Hein, le catholicisme se porte pas si mal non plus. Donc cette frontière religieuse, elle est bel et bien toujours là. J'ai évoqué aussi une autre frontière importante, c'est entre l'individu et le collectif, qui me paraissait assez net, parce que je me suis un peu intéressé avec d'autres au mouvement de résistance citoyenne, de résistance civile en Roumanie, et c'est vrai que notamment pendant la période communiste, on a pu constater qu'il y a eu vraiment des révoltes populaires, par exemple à Budapest, en Pologne, etc., qui ont été brisées dans le sang, hein. Alors qu'en Roumanie, il n'y a pas eu tout ça, et il y a même effectivement certains philosophes comme Constantin Noica, ou la poétesse Anna Blandian, qui disait effectivement que le peuple roumain est un peu apathique. Elle a parlé de peuple végétal, pour tout dire, Anna Blandian, et en disant les Roumains, ils ont un côté un peu Inch'Allah, c'est-à-dire advienne que pourra, on verra bien ce qui se passe, fataliste, on va dire, résigné. Et j'ai voulu quand même m'élever contre ça, parce qu'effectivement, il y a eu quand même des mouvements de révolte populaire. Déjà pendant la période communiste, ils sont moins connus. Il y a eu de la résistance, par exemple, dans les Carpates, dans les monts Baragan. Il y a eu aussi, effectivement, la révolte des mineurs de Brashov dans les années 80. Ça, on en parle moins. Il y a des formes de résistance culturelle et intellectuelle très fortes aussi, dont on parle moins. Et puis, dans la période post-communiste, effectivement, il y a eu un certain nombre de résistances, souvent liées à des questions environnementales, hein, ce qui s'est passé effectivement à Rochy-en-Montagne et dans l'ouest du pays, Vamavé, que j'en parlais tout à l'heure, parce qu'effectivement, elle était menacée par les promoteurs. Il y a eu l'incident, le collectif, hein, la discothèque qui a été incendiée, enfin qui a pris feu et qui a causé quand même 60 de morts. Donc, et à cette occasion-là, un mouvement de résistance civile résiste. Enfin voilà, donc de plus en plus, il y a des mouvements mouvements en fait de résistance citoyenne. Il y a des mouvements associatifs, la société civile qui se développe de plus en plus. Donc cette tension entre l'individuel et le collectif, je crois que c'est quelque chose d'intéressant, parce qu'on dit souvent c'est un peu ce leitmotiv que les Roumains seraient individualistes. Hein. Il y a un proverbe ancestral qui dit c'est moi la capa la vecino, lui, qui a dit en gros que meurt la chèvre du voisin, je m'en moque, c'est pas mon problème. En réalité, cet individualisme qui existe hein, dans une culture qui est quand même assez latine, hein, malgré quoi qu'on en dise, il doit être quand même temporisé par rapport quand même à tout ce mouvement, je dirais, sociétal qui est en train de se développer aujourd'hui en Roumanie. Mm-hmm. Hein. Et puis aussi, il y a la frontière effectivement entre les zones urbaines, Bucarest au premier rang, qui sont effectivement dans une modernité qui rejoint voire dépasse même celle de villes d'Europe de l'Ouest, et puis des zones rurales qui vivent encore effectivement comme il y a un demi-siècle voire un siècle dans le Maramourech, et effectivement c'est deux mondes différents, deux Roumanies différentes que l'on peut observer. Dans un cas, on voit encore effectivement les carrioles tirées par des bœufs ou des chevaux comme moyen de transport banal, j'allais dire, et dans les grandes villes effectivement on voit des quartiers qui se développent à une vitesse extraordinaire, de manière même plus rapide que ce qu'on peut voir aujourd'hui en Europe de l'Ouest.
1: Mmh. Vous avez cité Anna Blandiana, et vous la citez dans votre livre. Hein, oui. Vous citez son propos, c'était dans les années 1980. Alors, je ne sais pas si elle l'a dit en français, en tout cas en français. Lire ce qu'elle a dit, parce que je trouve ça très joli. Elle dit « Nous sommes un peuple végétal qui attend l'effeuillaison. » Alors l'effeuillaison, c'est-à-dire la chute des feuilles en automne. Je voulais simplement...
0: Oui, c'est la résignation, résignation dont je viens de parler.
1: Mais à nuancer, ouais. Comme vous le dites très bien, étant donné que... tout au long de l'histoire très récente de la Roumanie, il y a eu évidemment des contestations. Cet ouvrage, c'est un pas de côté. Revenons un petit peu,
0: Oui.
1: Venons-en à vous. C'est un peu un pas de côté par rapport à vos activités. Avez-vous envie d'en faire davantage de pas de côté ?
0: Ah oui, bon là effectivement, c'était l'idée finalement de faire une sorte d'atelier d'écriture. Collectif, une sorte de résidence d'écriture délocalisée, hein, décentralisée, puisque moi-même effectivement j'anime des ateliers d'écriture pour la ville de Cannes, dans les différentes médiathèques de la ville, auprès effectivement de personnes âgées, dans des clubs bel âge, et donc c'était l'idée de sortir un petit peu de ma zone de confort locale pour aller tenter ce type d'expérience avec des gens qui souhaitaient la partager, bon, c'est des amis pour la plupart ou des collègues de l'université, et donc ça a donné effectivement cet ouvrage collectif qui est fait de contributions, comme vous l'avez souligné, très diverses, hein, parce qu'il y en a qui tournent plus vers la prose poétique, d'autres vers effectivement le récit de voyage, d'autres vers des textes plus académiques, anthropologiques, donc on a vraiment cette diversité qui est là et qui est vraiment intéressante. Je serais bien tenté effectivement, mais il faut que je trouve les bonnes personnes, hein, pour faire de la bande dessinée documentaire aussi, hein, faire peut-être découvrir la Roumanie, le Delta notamment, par la bande dessinée, parce que le visuel est vraiment quelque chose, je pense, d'important. Hein, ces derniers temps, j'ai pas mal travaillé pour l'université sur cette question de comment aujourd'hui le journalisme peut rentrer dans les cases des bandes dessinées et avoir peut-être un impact sur le lecteur plus fort que les formes classiques que sont la radio, la télévision et aujourd'hui les plateformes numériques, histoire de ralentir le tempo de l'information,
1: histoire aussi de voir je vous coupe parce que vous êtes en train de répondre à la question précisément que je voulais vous poser maintenant, parce que en tant que journaliste, je ne peux pas m'empêcher de la poser au professeur en sociologie des médias que vous êtes, et vous avez commencé à y répondre. Est-ce que les médias, hein, devraient eux aussi proposer davantage de pas de côté, comme oui. les bandes dessinées, et revoir peut-être la façon dont ils s'adressent aux individus, la fréquence de la diffusion de l'information, les formats? Vous êtes en train de dire que la bande dessinée pourrait être l'un de ces formats. En tout cas, vous ressentez, moi depuis Bucarest, c'est ce que je ressens, c'est ce que j'essaie à mon petit niveau de faire également, de proposer un journalisme plus lent et peut-être aussi différent dans le format, oui.
0: Ben oui, parce que les médias mainstream ont plutôt quand même tendance à privilégier, en tout cas dans leur traitement, pas de manière exclusive, hein, parce que on va très bien voir sur certaines chaînes, et je pense que ça c'est une des utilités quand même du service public actuellement, c'est de proposer des documentaires sur des zones qui sont moins couvertes, moins touristiques, avec notamment des zones qui sont concernées par un patrimoine fragile. Alors au moment où je vous parle, je suis dans un colloque à Nice sur le rôle des médias dans la protection du patrimoine fragile. Donc vous voyez, on est vraiment dedans. Hein. Je me suis échappé une heure de ce colloque pour converser avec vous. Mais vous voyez, on est vraiment dedans. C'est-à-dire qu'effectivement, le delta du Danube est un patrimoine fragilisé et qui reste fragile, qui n'est pas encore vraiment menacé en l'état. Je pense qu'il est bon d'attirer l'attention. C'est-à-dire, en tout cas, si vous y venez, si vous voulez le découvrir, privilégiez des, comme pour le Maramourech par exemple aussi, privilégiez des formes de tourisme chez l'habitant, ce qu'on appelle le tourisme durable, effectivement. Il faut éviter de remplir les complexes touristiques. Des formules effectivement qui permettent d'éviter la massification. Voilà. Donc là, les médias peuvent avoir un rôle, oui, effectivement, et notamment en racontant les choses différemment, aussi pour toucher une jeunesse, parce que la bande dessinée, si j'en parle, c'est parce que c'est aussi un moyen de toucher un public plus jeune, notamment à travers des médiations qui peuvent se faire dans les médiathèques, par exemple, puisque justement les scolaires sont amenés, les publics scolaires, collégiens, lycéens, sont amenés régulièrement à aller dans les médiathèques, ça fait partie de ce qu'on appelle l'EAC, l'éducation artistique et culturelle. Et à ce moment-là, j'ai pu me rendre compte, lorsqu'ils conversent avec des auteurs, illustrateurs qui font de la bande dessinée, reportage, documentaire, ça les touche. Ça les touche vraiment. Plus que, effectivement, les médias classiques, ils ont terminé malheureusement, de consulter, de regarder, de consommer.
1: Je suis en train de me dire, et je ne voulais pas oublier, que votre livre, donc je rappelle le titre, Delta du Danube, des berges et des eaux, aux éditions Le Lys Bleu. J'imagine, vous allez me dire si je me trompe, mais il peut être tout à fait... on peut le commander à la librairie française Kiralina de Bucarest. Je ne sais pas s'il y est déjà.
0: Oui.
1: Mais en tout... Il y est déjà ?
0: Ouais, j'ai une collègue qui a fait la publicité.
1: Bon, enfin bon, je me permets de le dire également, que en tout cas, on peut le commander en allant sur le site de Kiralina sans problème. On peut commander votre livre et je le recommande chaleureusement. Nicolas Pélissier, merci beaucoup. J'ai vraiment été ravi de vous avoir une nouvelle fois.
0: Allez-y. Alors, vous voyez, puisque vous parlez du titre des berges des eaux, il ne faut pas oublier qu'il y a des hommes et des femmes dans ce delta. Ces peuplades, on en a un peu exotiques, que sont les Lipovènes, les Gagaouzes, les Tatars, etc. Qu'on oublie, mais qui continue à perpétuer un mode de vie qui est parfois assez ancestral, tant bien que mal. On a pu les rencontrer par moments. C'est un peu les oubliés aussi de cette modernité actuelle. Et je pense que là aussi, il y a aussi des communautés qui sont menacées. Vous voyez, parce que s'ils peuvent plus vivre de leur pêche, ça va être vraiment très compliqué pour eux. De quoi vont-ils vivre ?
1: Merci. Il fallait le souligner. Merci de ne pas avoir oublié les hommes et les femmes également du delta du Danube. Nicolas Pélissier, merci infiniment.
0: Avec grand plaisir. Merci pour votre invitation. C'est RFI. Bonne journée.
1: Avec grand plaisir. Merci Nicolas Pélissier. Chers auditrices, chers auditeurs, c'est tout pour ce soir. Et nous vous souhaitons un beau week-end, peut-être dans le delta du Danube. À bientôt, Weekend Plakout. Au revoir.
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0: bonsoir ou peut-être bonjour, tout dépend de l'endroit du monde où vous nous écoutez. En tout cas, ici à Paris, il est pile 19h.
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0: C'est la grande session d'information du soir avec des faits, des commentaires, des reportages et des analyses. Dans 10 minutes après le journal, ce sera pourquoi RFI dit ça avec des réponses à plusieurs questions. Comment RFI décode-t-elle la communication de Donald Trump? Les images sur les réseaux sociaux, quelle politique, avec un retour sur les images utilisées pour illustrer un sujet sur les essais nucléaires français au Sahara. Dans une demi-heure, ce sera les dessous d'un Fox, température record, dizaines de morts, cette canicule porte la marque du changement climatique. Et dans ce contexte, les discours climato-sceptiques se renforcent sur les réseaux sociaux. Des scientifiques, des experts du climat sont même menacés. Pour indiquer le phénomène, l'association française Quota Climat vient de lancer un système de détection et de réponse rapide à la désinformation. Plus d'un million et demi de musulmans ont bravé la chaleur cette semaine pour le pèlerinage de la Mecque. Sur les réseaux sociaux, le Hajj n'a pas échappé à la désinformation. La cellule InfoVérif de RFI a identifié une série de vidéos spectaculaires générées par intelligence artificielle. Afrique Soir s'intéressera entre autres au patron de l'OMS, qui est en République démocratique du Congo, où les autorités sanitaires peinent à freiner la progression de l'épidémie d'Ebola. Et puis dans 2 heures sur RFI, le grand entretien du soir, je serai avec Sophie Nagiscard, responsable des activités culturelles du Mémorial de la Shoah, qui consacre une exposition à un événement peu connu, le génocide des Herero et des Nama en Namibie. RFI Soir, 17h en temps universel, tout de suite l'essentiel de l'actualité avec un journal. C'est avec vous, Sophie Pouzrat, et une première depuis les accords d'Oslo signés en 93 entre Israéliens et Palestiniens.
2: Oui, Israël a saisi des terres palestiniennes dans la zone A de la Cisjordanie occupée pour y établir une base militaire. Le précédent inquiète sur place, alors que des velléités d'annexion sont fréquemment mises en avant par certains responsables israéliens, comme nous l'explique Amira Souilem depuis Ramallah.
3: Les propriétaires palestiniens l'ont appris par un simple message WhatsApp. L'autorité palestinienne les informe qu'ils vont être expropriés de façon imminente par Israël. En saisissant un peu moins d'un hectare pour des raisons dites militaires dans les abords immédiats de la ville de Jénine et en prévoyant d'y installer une base, les Israéliens créent un précédent selon le média en ligne israélo-palestinien, plus 972. La zone A, dont dépend Jénine, est selon les accords d'Oslo sous contrôle sécuritaire intégral des forces palestiniennes. Chez les habitants, déjà très éprouvés par un an et demi d'incursions militaires israéliennes dans le nord du territoire palestinien occupé, c'est l'incrédulité et l'inquiétude qui dominent. Près de 40 000 Palestiniens ont déjà été chassés de leur logement. Au même moment, les colonies israéliennes se multiplient dans la région, bien que non annoncées officiellement. L'annexion de la Cisjordanie occupée par Israël semble de plus en plus prendre corps sur le terrain. Amira Souilem, Ramallah, RFI.
2: Israël qui poursuit son offensive militaire dans le sud du Liban. Benjamin Netanyahou annonce que l'armée a traversé le fleuve Litani, signe qu'elle étend son action dans la région. Malgré les appels de Beyrouth qui compte réclamer la fin des frappes israéliennes sur son sol lors d'une réunion entre des militaires libanais et israéliens ce vendredi à Washington. La Roumanie réclame une réponse ferme après qu'un drone se soit écrasé sur un immeuble résidentiel de Galati dans l'est du pays membre de l'OTAN. Cela s'est passé pendant une attaque russe contre l'Ukraine voisine qui a fait 2 blessés. C'est léger. Bucarest estime que Moscou est entièrement responsable et a déclaré persona non grata le consul général russe à Constanta. Mais Moscou a répondu dans la foulée en promettant des mesures de riposte imminentes. Et le président russe, Vladimir Poutine, rétorque que personne ne peut dire si le drone était russe. Bruxelles tente de freiner les importations chinoises. Ce vendredi, les commissaires européens se réunissaient pour trouver des solutions face à l'arrivée de plus en plus massive de produits manufacturés chinois sur le sol des 27 États membres, des produits jusqu'à 40% moins chers que les produits européens, voitures électriques, composants de machines ou encore dispositifs médicaux. L'augmentation de ces importations porte même un nom, Marius Roland.
4: China choc 2.0. 2.0 parce que les 27 pays membres veulent éviter que ce qui était arrivé aux Américains ne se répète sur le sol européen. Dans les années 2000, le commerce entre Washington et Pékin a affaibli la région industrielle de la Rust Belt aux États-Unis et l'économie du pays. L'Europe veut donc endiguer les importations pour réduire la dépendance au marché chinois. Comment ? Pas avec des droits de douane façon Trump, selon un ancien fonctionnaire de Bruxelles cité par le journal The Guardian. Il ne faudrait pas endommager les relations avec la Chine, Non, l'Europe planche plutôt sur des quotas ou des taux préférentiels sur certains produits, des mesures rapides et précises pour cibler des secteurs. Les commissaires doivent aligner leur position sur ce sujet ce vendredi. L'Union européenne qui, cette semaine, serre la vis également auprès d'un pays candidat à l'intégration, la Serbie, récemment devenue un important client, notamment de missiles chinois. Pékin a également annoncé des investissements massifs dans l'IA, la robotique et les voitures électriques en Serbie. Une situation qui alerte de plus en plus les commissaires européens.
2: Marius Roland et l'Europe rouvrent le robinet pour Budapest. Bruxelles a débloqué des fonds de relance européens pour la Hongrie avec la visite du nouveau Premier ministre du pays, Péter Madiar. Avec la fin de l'ère Orban, l'UE attend des réformes sur la corruption et l'état de droit. Et autre signe de changement, en Hongrie, la marche des fiertés de la communauté LGBT aura bien lieu cette année, après son interdiction l'an dernier par le gouvernement Orban. Et la communauté LGBT qui voit un signe d'espoir en Pologne alors que le pays vient de faire passer la reconnaissance des mariages entre personnes de même sexe conclus à l'étranger. Le Parlement a voté ce vendredi la création d'un statut de personne la plus proche, une sorte d'équivalent du Pax français qui permettrait une avancée des droits pour les couples de même sexe dont le mariage reste illégal en Pologne. Dans les couloirs du Parlement à Varsovie, Adrien Sarla a pu recueillir les réactions de députés à l'issue du vote.
5: Bénéficier de certains avantages du mariage sans pour autant avoir à passer devant l'autel. Telle est la promesse du statut de personne la plus proche adoptée par les députés polonais. Un statut qui représente un espoir pour les couples de même sexe car il est encore illégal pour eux de se marier en Pologne, explique Elżbieta Polak, députée de la majorité.
6: Cela leur apporte des droits concrets en termes de succession, de fiscalité, de logement, d'accès aux informations médicales de l'autre, à la comptabilité commune.
5: Mais le député Zbigniew Kuźmiuk, issu du parti nationaliste et conservateur d'opposition, le PiS, juge cette loi contraire à l'article 18 de la Constitution polonaise. Le mariage y est défini comme l'union d'un homme et d'une femme.
7: Le jour où le Parlement comptera une majorité pour changer la Constitution et modifier cet article, alors pourquoi pas? Mais on ne peut pas accorder à ce genre de couple les privilèges financiers qui sont réservés aux familles qui élèvent des enfants.
5: En excluant l'adoption d'enfants et en remplaçant la cérémonie à l'état civil par une simple signature chez le notaire, le gouvernement a maintenant espoir d'éviter le veto du président conservateur Karol Nawrocki, qui devra contresigner la loi dans les prochaines semaines. Adrien Sarla, Varsovie, RFI.
2: Dans l'actualité également, une vague de chaleur inédite frappe la France. Tout le territoire souffre de la hausse des températures depuis plusieurs jours et plus de la moitié du pays a enregistré au moins un record de chaleur depuis le début du mois. Ces températures de 10 à 15 degrés au-dessus des normales et largement inédites pour un mois de mai ont déjà provoqué plusieurs décès d'après les autorités. L'Italie, le Royaume-Uni ou encore l'Espagne sont aussi touchés par des vagues de chaleur exceptionnelles. Et avec le réchauffement climatique causé par l'activité humaine, elles seront de plus en plus nombreuses et de plus en plus intenses à l'avenir. La vague de chaleur qui n'épargne pas les courts de tennis de Roland-Garros. On le retrouve Eric Mamrut qui tient bon malgré les températures. Eric, en ce moment, Novak Djokovic affronte João Fonseca et la rencontre, c'est un peu compliqué hein, pour le Serbe.
8: Effectivement, mais il tient bon lui aussi, Novak Djokovic, qui a démarré cette partie tambour battant, partie qui l'oppose à un joueur qui pourrait être son fils, hein, 20 ans de moins, João Fonseca, 19 ans, 39 pour l'homme aux 24 trophées du Grand Chelem et aux 3 Roland Garros, 6-4, 6-4 pour commencer pour l'ancien numéro 1 mondial. On a retrouvé le Djokosmic du passé, qui a un petit peu, ben là, eu un petit coup de chaud, enfin bon, un petit coup de moins bien physique. C'est vrai qu'il fait très très chaud encore aujourd'hui sur le court central et il s'est engouffré dans la brèche. João Fonseca, celui que l'on présente comme le futur prodige du tennis mondial, celui qui va eh bien empêcher Sinner Alcaraz de rafler tous les tournois du Grand Chelem. On attend, il fait quelques pertes de temps en temps, mais toujours pas le petit cap franchi pour l'instant. Ce sera peut-être pour aujourd'hui, et là on a vu eh bien toute la palette de coups qu'il peut délivrer, des gros services et surtout ce coup droit immense qu'il a retrouvé dans la troisième manche pour l'emporter 6-3. Il a fait le break d'entrée de quatrième, 2-0, mais Djokovic a retrouvé un petit peu de fraîcheur. Il sait que la partie ne doit pas aller au cinquième set et il est repassé devant 3-2 pour Novak Djokovic, mais Jean Fonseca est au service.
2: Merci. Éric Mamrud qui suit Roland Garros pour Radio France Internationale. C'est la fin de cette édition, 19h, presque 10 minutes à Paris, 17h10, en temps universel.
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11: Bonjour, vendredi 29 mai, il est 19h10 à Paris, l'heure de votre rendez-vous avec la Fabrique de l'Info pour parler de la communication de Donald Trump, d'abord, sans filtre et omniprésent, le président américain a l'art de se trouver au centre de toutes les conversations. Alors, comment analyser ses propos sans se laisser noyer, distinguer l'essentiel de l'accessoire ? On en parle avec Arim Nipold du service international. Un jour au village, bientôt en République démocratique du Congo. C'est une question de Chris Kabongo à laquelle viendra répondre Kpenaï Traoré. Et on partira à la découverte des mots nouveaux qui font leur entrée dans le dictionnaire avec Frédéric Genot dans Pourquoi RFI dit ça comme ça. Et puis à 19h30, vous retrouvez Grégory Genevrier pour les Dessous de l'Infox. Bonjour Grégory.
12: Bonjour Juliette.
11: Canicule oblige, vous nous parlez climat cette semaine.
12: Oui, la France, le Maroc ou l'un d'une partie du monde traverse une vague de chaleur extrême. Cet épisode s'accompagne d'un regain de désinformation climatique. Comment endiguer le phénomène ? Comment défendre la parole scientifique ? On en parle avec Eva Morel, fondatrice de l'association Quota Climat.
11: Merci Grégory, à tout à l'heure. Tout de suite, on part à Washington. Washington où le locataire de la Maison Blanche est décidément passé maître dans l'art de faire parler de lui. Iran, Cuba, football, avec sa communication parfois erratique, souvent provocatrice, Donald Trump occupe le terrain, mais nul ne l'ignore, il est le président de la première puissance mondiale. Alors lui accorde-t-on trop de place dans notre traitement de l'information ? Bonjour Arim Nipold.
13: Bonjour Juliette, bonjour à toutes et à tous.
11: Journaliste au service international, on se sent submergé par cette profusion de déclarations quand on est journaliste, Arim ?
13: Oui, on se sent effectivement submergé. Je pense qu'on peut rappeler peut-être cette stratégie qui, derrière ce flux d'informations, de déclarations, de provocations, comme vous dites, de tweets, de décrets, en fait, tout cela fait effectivement partie d'une stratégie qui était théorisée dès 2018 par l'ancien conseiller de Donald Trump, Steve Bannon. Sa formule, c'était « flood the zone », inonder la zone. Donc l'idée, c'était de produire tellement d'informations, tellement de polémiques que le média finisse finalement saturé, qu'il n'ait plus le temps de vérifier, de hiérarchiser ou tout simplement de contextualiser tout ce flux d'informations. Donc le meilleur exemple, c'est sans doute le jour de l'investiture de Donald Trump. Donc c'était le 20 janvier 2025. Je ne sais pas si vous vous rappelez, Juliette, il signe en fait une centaine de décrets en quelques heures. Moi, je m'en souviens très bien. J'étais aux États-Unis en train de suivre la cérémonie. Et je voyais défiler sur mon téléphone les alertes en continu sur tel ou tel décret qui venait de signer. C'était hallucinant. Et pour nous, les journalistes, c'est un vrai défi éditorial. Mais comment digérer une telle masse d'informations ? Et il faut peut-être juste rappeler que cette stratégie, elle vise aussi à désarçonner l'opposition politique. Et ça a plutôt marché. Hein, on l'a vu, les démocrates ont souvent été pris de court par ce déluge d'informations. Et ils avaient du mal à se relever.
11: Pour les journalistes de RFI, il faut dire qu'il y a d'un côté l'envoyé spécial, il y a des journalistes qui sont présents sur le sol américain, puis il y a le soutien du desk, du service international auquel vous appartenez. Comment on s'organise à ce niveau-là pour
3: travailler de la façon la plus pertinente.
13: Alors, sous le premier mandat de Donald Trump, on a beaucoup relayé en fait ces déclarations. Hein, souvenez-vous, c'était un tweet toutes les heures et on savait pas encore trop en fait faire la différence de ce qui était important, ce qui était pas important. Donc là, maintenant, on essaie de tirer comme les leçons de ce qui est arrivé à l'époque, Donald Trump, ou plus exactement son équipe, parce que c'est pas lui qui tweet, hein, c'est il a tout son équipe pour faire ça. Il publie en moyenne entre 18 et 20 messages par jour. C'est sa manière de communiquer avec le monde. Donc notre travail, c'est de contextualiser, c'est de vérifier tout ça, c'est de rétablir les faits, parce qu'on sait que Donald Trump, il a un rapport, on va dire, assez souple hein, avec les faits. Et puis il y a aussi des déclarations sur lesquelles il faut s'arrêter quand il évoque, par exemple, récemment la possibilité, je le cite encore, anéantir une civilisation, donc en l'occurrence sa civilisation iranienne, eh bien ce n'est pas anodin. Il faut rappeler que c'est une menace génocidaire d'après certains juristes au regard du droit international. Donc face à cela, il faut du temps, il faut de l'expertise, il faut du contexte, vérifier une information. Évidemment, ça prend du temps et c'est là où aussi nos correspondants, et notamment notre envoyé spécial permanent, entrent en scène parce que lui, il a aussi un travail très important, c'est d'aller sur le terrain, c'est de vérifier les conséquences de la politique de Donald Trump. Qu'est-ce que ça fait aujourd'hui de la société américaine?
3: Comment font les médias américains qui sont confrontés à la même problématique d'encore plus près? Est-ce que eux, ils ont trouvé des manières de faire?
13: Alors eux, ils ont un autre défi, c'est parfois l'hostilité de Donald Trump à leur égard, qu'il faut aussi gérer. Autre défi, par exemple, évoqué par le New York Times, qui a publié un article remarquable sur la façon dont eux, ils traitent l'information en provenance de la Maison Blanche. Ils disaient, par exemple, le problème qui se pose aujourd'hui, c'est de vérifier les données officielles, alors que certaines agences fédérales sont démantelées ou fragilisées. L'autre défi, c'est ne pas se laisser absorber par ce qu'ils appellent le Trump Show, donc c'est-à-dire les provocations permanentes, essayer de distinguer le spectacle politique des décisions qui changent réellement le pays.
3: Est-ce qu'il y a d'autres médias qui ont également mis au point des recettes qui fonctionnent plus ou moins bien?
13: Oui, alors il y a une recette, il y a une méthode qui s'appelle le Truth Sandwich, le sandwich de vérité. En fait, c'est une technique pensée pour parler de désinformation, mais sans contribuer à la diffuser. Donc le principe, en fait, c'est qu'on commence par rappeler le fait établi et ensuite seulement on mentionne la fausse information. Puis on termine en revenant à la vérité. Par exemple, sur les élections américaines de 2020.
3: On parle bien de l'élection de Joe Biden à la présidence des États-Unis.
13: Exactement.
3: En 2020.
13: Oui. Et donc Trump, comme son mouvement MAGA, continue à contester cette élection. Il pense qu'il y a eu fraude. Il pense que c'est lui qui l'avait emportée. Et on conclut en rappelant qu'aucune fraude massive, effectivement, n'a été démontrée. Donc ça, c'est le sandwich. Donc la fausse information, elle est au milieu, et la vérité ou le fait et en haut et en bas. Alors ça, c'était un concept qui est défendu par un linguiste qui s'appelle George Lakoff. Alors je suis pas sûr qu'il soit vraiment appliqué aujourd'hui par les médias américains, parce que il faut du temps pour toujours revenir sur les faits. Certes, je vois sur CNN, ils essayent de rétablir les faits, ou quand ils doivent commenter un discours de Donald Trump, il y a les fact-checkers qui sont en ébullition et qui publient assez rapidement ce qu'il faut et ce qui est vrai. Mais pour revenir au New York Times, eux, ils ont considérablement embauché les gens, ils ont étoffé en fait leur équipe d'enquête, justement pour faire face à tout ce flux d'informations qui vient de la Maison Blanche. Donc ça, c'est aussi une réponse pour faire face à la stratégie de communication de Donald Trump.
14: Certains enfants ont des malformations. L'un est tordu, l'autre estropié ou sourd. Je ne sais quoi d'autre, et tout ça jusqu'à aujourd'hui.
3: Sur Instagram, un diaporama sur les essais nucléaires français en Algérie a suscité des questions sur notre utilisation des photos. Comme cette question de Benaknoun 90. Pourquoi ne montrons-nous pas d'enfants victimes des essais nucléaires? Bonjour Théophile Stenner.
15: Bonjour Juliette.
3: Vous travaillez aux réseaux sociaux, c'est vous qui assurez bien souvent la veille numérique de l'émission et vous réalisez bon nombre de sujets pour Facebook ou Instagram. Alors quelle est la politique de RFI en termes d'image sur les réseaux sociaux, Théophile? Que peut-on répondre à cet internaute pourquoi n'avons-nous pas publié de photos d'enfants ?
15: Eh bien, pour plusieurs raisons. La première, c'est que quand une photo concerne les mineurs, les règles sont assez strictes. Pour une photo d'enfant, il faut en France l'autorisation des deux parents exerçant l'autorité parentale ou alors celle du représentant légal. De plus, la protection du droit à l'image est particulièrement renforcée dans certains cas, notamment dans le cadre d'enfants victimes, en situation de handicap ou alors victimes d'un problème de santé. Donc quand Ben Aknoun demande dans les commentaires pourquoi RFI ne montre pas d'enfants victimes de malformations, on répond en fait à une charte. Dans certains cas, diffuser l'image d'un mineur peut constituer une infraction pénale. En fait, plus globalement, les médias RFI compris, doivent faire très attention à ne pas porter atteinte à la dignité des personnes. Si on peut prendre un exemple très récent, les réseaux sociaux ont pris des précautions avant de publier des images de l'arrestation des militants de la flottille pour Gaza. En fait, on a fait attention à ce qu'on n'identifie pas sur ces images-là des personnes avec les mains entravées, ce qui est contraire au respect des personnes concernées.
3: Est-ce que l'atteinte à la dignité, c'est l'unique raison de la non-publication, Théophile ?
15: Non, évidemment, Juliette. Plus globalement, se pose en fait la question des droits d'auteur. Sur le sujet, par exemple, des essais nucléaires en Algérie, vous avez reçu dans votre émission Carrefour du Maghreb, Samia Eni. Cette dernière s'appuie aussi sur des photos qui sont exposées dans une galerie. Pour illustrer au mieux ce sujet, nous avons donc contacté la galerie qui nous a donné l'autorisation de reprendre ces images sous réserve de les créditer. Et c'est assez fréquent, Juliette, en fait. Les journalistes des réseaux sociaux contactent des institutions, des galeries ou des centres d'archives pour pouvoir reprendre de très vieilles images. Et nous faisons aussi de même avec les vidéos. Par exemple, nous avons réalisé il y a peu une vidéo sur la guerre cachée de la France au Cameroun. Et sans l'aide de la commission mémoire sur le Cameroun, on aurait eu accès à très peu d'éléments. Et finalement, leur seule demande était de bien créditer toutes ces images. Donc globalement, Juliette, les médias peuvent publier certaines images sans accord lorsqu'il existe un intérêt légitime d'information, comme des personnalités.

0: Je peux piocher dans la liste et essayer d'appeler cette semaine en RDC. Sur le coup, en RDC, j'ai beaucoup de radios partenaires qui participent. Donc, ces radios partenaires, on les retrouve un peu partout. Et comme c'est des radios, pour la plupart du temps, qui sont installées dans les zones rurales, c'est important de leur donner la parole pour parler de la vie communautaire, de la vie en milieu rural, quelles sont leurs difficultés du moment, quels sont les sujets qui les animent, sur quoi ces radios-là travaillent, leurs conditions de travail aussi. Et ça, c'est important de faire ressortir tout cela dans Un jour au village.
1: Un jour au village, ce qui est fascinant quand on vous écoute, Penaïs, c'est qu'on s'aperçoit à quel point, pour pouvoir raconter cette vie rurale sur le continent africain, eh bien, il faut des radios partenaires, il faut les collègues de Dakar, il y a votre voix et il y a tout ce réseau que vous avez pu constituer.
0: Exactement. Ben, c'est petit à petit, hein. Petit à petit, on met une pierre sur l'autre et on arrive à se faire un petit réseau qui nous font remonter parfois des sujets. Ou bien juste on discute avec quelqu'un, j'appelle une radio partenaire par exemple, je vais faire l'interview et la personne me dit « Ah ben ici on a tel souci, la saison des pluies a démarré, les récoltes ne sont pas bonnes » ou bien « Il y a plutôt des conflits agriculteurs-éleveurs dans notre zone cette année, beaucoup plus qu'avant » donc de fil en aiguille comme ça, j'arrive parfois à trouver des sujets et savoir aussi qu'est-ce qui se passe dans cette zone-là, qu'est-ce qui se passe au sein de cette communauté, dans tel pays et j'essaie de trouver le contact pour faire des émissions dessus.
1: Penaï Traoré, Un jour au village. Pourquoi RFI dit ça comme ça? Bonjour Frédéric Genot.
2: Bonjour.
1: Vous avez pris connaissance des nouveaux mots qui entrent dans les éditions 2026 des dictionnaires Larousse et Petit Robert.
2: Comme chaque année, Juliette, et ce qui est amusant, c'est que nous avons déjà croisé certains d'entre eux dans cette chronique, notamment lorsque nous évoquions les mots des jeunes. C'est le cas de dinguerie, quelque chose d'incroyable, dans le bon comme dans le mauvais sens. Charo, l'homme qui multiplie les aventures. Chill ou chillé, là encore, on l'entend souvent chez les jeunes, pas encore à l'antenne. Cela vient de l'anglais qui veut dire calme, tranquille. Une tenue chill, c'est l'équivalent actuel de la tenue cool des années 80. Et passer une soirée à chiller avec des amis, ça peut vouloir dire ne pas faire grand-chose, mais en tout cas, en appréciant ce moment de détente. Il y a aussi c'est carré qui signifie c'est parfait. Et chez Larousse, le mot gros, dont le sens est camarade de classe, avec cet exemple parlant, salut gros, ça va, pour l'avoir entendu de la bouche de jeunes adultes qui ont quitté les bancs de l'école ou de l'université, je pense que le gros est également utilisé dans le sens de camarade tout court.
1: Plusieurs mots nouveaux sont, eux, liés à l'intelligence artificielle.
2: Oui, Juliette, c'est compréhensible. C'est un indicateur de la place que l'IA a pris dans nos vies. Ainsi, le mot « prompt » et le verbe « prompter » qui n'est que dans le petit Robert et qui peut s'utiliser avec ou sans complément. Un prompt, c'est une instruction donnée à un algorithme d'intelligence artificielle spécialisé dans la génération de contenu. Le mot « hallucination » existe depuis longtemps. Il est désormais enrichi d'un sens nouveau, réponse fausse ou trompeuse produite par une intelligence artificielle générative avec une apparence de vérité. Ajoutons l'apprentissage profond, la francisation de deep learning, la technique qui apprend aux ordinateurs à traiter des données en se servant des cerveaux humains, et hypertrucage, la francisation de deep fake, ce procédé de manipulation audiovisuelle qui permet, grâce à l'IA, la création d'images, d'audio ou de vidéos très réalistes.
1: Et à ce propos, le dictionnaire Le Robert lance un assistant basé sur l'intelligence artificielle.
2: Si l'on en croit le site du Robert, cet assistant pourra répondre à des questions telles que « Quel est le pluriel de carnaval ?» ou « Comment dit spoiler en français ?» Ça, on le sait, Juliette, hein, on entend divulgacher de plus en plus souvent. Pour en revenir à l'assistant du Robert, il ne puisera que dans les données du dictionnaire et n'hallucinera pas s'il ne trouve pas la réponse à une question.
1: Des noms de plats venus de l'étranger font également leur apparition.
2: Oui, le Larousse intègre l'onigiri, le sandwich de riz japonais, généralement entouré d'une algue nori et fourré d'une prune séchée ou de poisson. Le skyr, un produit laitier venu d'Islande, et le ban bao, le pain farci vietnamien. Dans le petit Robert, on note le zaatar, le mélange d'épices et d'herbes séchées très populaire au Liban et au Moyen-Orient, et la shakshuka, originaire du Maghreb, un mélange d'œufs, de tomates, de piments, d'oignons et parfois de poivrons.
1: On s'arrête là pour le Robert et le Larousse.
2: Oui, mais permettez-moi, Juliette, de dire un mot du petit dictionnaire Joule qui vient de sortir. Alors Joule, C'est un rappeur.

0: chanteur français qui sort 2 albums par an. L'an dernier, au Stade de France, il est arrivé en claquette chaussette, et ce n'est pas un détail. Dans ce petit dictionnaire, Jul, qui n'a pas beaucoup de mots, à la lettre T, il y a Tim comme Tim Jul, autrement dit, c'est fan, c'est fidèle. Et c'est vrai que ce mot, Tim, il est courant chez les jeunes, soit quand on est un ami, soit quand on veut montrer sa compassion. On peut proclamer Tim Juliette, par exemple, et ça fait chaud au cœur de la personne à qui c'est destiné.
1: Ça me fait tout à fait chaud au cœur.
2: Merci, Louvre Michel, si grand bonne nuit.
1: Pourquoi RFI dit ça? À la réalisation, Françoise Grelot. Tout de suite, c'est les dessous de l'infox sur RFI. C'est à vous, Grégory Genevrier.
3: Merci, Juliette.
1: Les dessous de l'infox, Grégory Genevrier.
3: De la France au Maroc, en passant par l'Inde ou le Royaume-Uni, une partie du monde traverse actuellement une vague de chaleur extrême. Température record, dizaines de morts, cet épisode porte la marque du changement climatique. Dans ce contexte, les discours climato-sceptiques se renforcent sur les réseaux sociaux. Alors comment endiguer le phénomène? Comment défendre les faits et la parole scientifique? On en parle avec notre invitée, Eva Morel, secrétaire générale et cofondatrice de Cota Climat, une association qui milite pour une meilleure représentation des informations environnementales dans les médias. Quand l'intelligence artificielle s'empare du pèlerinage à la Mecque, dans sa chronique, Olivier Four épingle les vidéos mensongères autour du Hajj. Et puis Émilie Béraud de l'AFP Factuel viendra nous parler de la RDC. Une possible révision de la Constitution génère son lot de désinformation. Mais avant ça, place à l'invité. Bonjour Eva Morel.
4: Bonjour.
3: Merci d'avoir accepté l'invitation de RFI. Vous êtes secrétaire générale et cofondatrice de Cota Climat, une association qui lutte contre la désinformation climatique et milite pour une meilleure représentation des informations environnementales dans les médias. Ces derniers jours, une partie du monde traverse une vague de chaleur extrême. L'Inde, le Maroc, la France et bien d'autres pays suffoquent avec des records de température et des dizaines de morts. Est-ce qu'en parallèle de cet épisode exceptionnel, vous constatez une augmentation de la désinformation climatique?
4: Tout à fait. Ce qu'on constate, et c'est pas une surprise, c'est que à mesure que les chaleurs augmentent, on a des acteurs qui se servent de cette fenêtre médiatique pour amplifier des narratifs de désinformation. C'est quelque chose qu'on a déjà constaté en 2025 avec l'Observatoire des médias sur l'écologie. Donc c'était pas quelque chose qui nous a surpris. En revanche, je pense que la nature exceptionnelle de l'événement fait qu'on a une désinformation de nature assez exceptionnelle également. Ce qu'on constate, c'est qu'il y a une décomplexion de certains narratifs qui sont exprimés dans les médias traditionnels et qui amplifient aussi la parole de certaines personnes qui s'expriment en ligne sur ces sujets.
3: Et alors, quels sont justement les narratifs qui reviennent le plus en cette période de vague de chaleur?
4: Alors, on a des narratifs qui relèvent de l'ancien déni climatique, c'est-à-dire le fait de nier l'existence du changement climatique ou son origine humaine. On a aussi un déport vers la négation de la gravité de la crise environnementale. Et puis plus largement, des attaques qui portent à la fois sur les scientifiques, sur les journalistes qui alertent sur les enjeux environnementaux, sur les ONG et sur l'efficacité des politiques climatiques.
3: On parlera justement de ces menaces qui pèsent sur les experts du climat et les journalistes. Il y a plein de petites phrases qu'on entend ces temps-ci. C'est normal, c'est l'été qui commence, on a déjà eu aussi chaud. C'est une forme de désinformation?
4: Oui, en fait, ça va complètement rentrer dans ce qu'on appelle un discours de l'inaction, un discours qui vise à nier la gravité de ce qui est en train de se passer. Et pour nous, c'est particulièrement problématique, pas forcément parce que c'est des propos qui vont être factuellement erronés, mais plutôt parce qu'ils vont déporter notre attention vers d'autres types d'actions, des actions qui vont être de l'ordre de la maladaptation, du découragement. Et tout ça perturbe notre capacité à s'organiser par rapport à la crise climatique.
3: On parle de narratifs qui reviennent régulièrement, de discours qu'on a l'habitude de voir. Est-ce qu'il y a des nouveaux discours qui sont apparus ces dernières semaines?
4: Nous, ce qu'on a constaté, c'est qu'en effet, il y a eu des nouveaux discours qui ont émergé, notamment avec la crise énergétique. Concernant la vague de chaleur, on n'en a pas détecté de nouveaux, c'est plutôt des anciens qui sont recyclés. Mais concernant la crise énergétique, on a par exemple entendu dire que Melun serait le nouveau Dubaï, c'est-à-dire qu'on pourrait exploiter des ressources pétro-gazières sur le sol de la France métropolitaine.
3: Donc une ville à une heure de Paris à peu près pour situer.
4: Exactement. Et ce narratif, on a eu besoin de le vérifier avec des fact-checkers professionnels pour s'assurer que c'était quelque chose d'erroné, puisqu'on avait l'intuition que c'était le cas, mais il fallait bien s'en assurer. Ce qu'il en est ressorti, c'est que nous aurions des ressources pétro-gazières pour alimenter à peu près 2 à 3 mois de besoins énergétiques français. Donc c'est complètement faux de dire qu'à cause des normes environnementales, on se priverait d'une manne d'indépendance énergétique.
3: Et c'est un discours qui a été repris dans des médias.
4: Ça a été repris dans des médias, dans plusieurs médias. Ça a été initié par Louis Sarkozy et ensuite amplifié par certains chroniqueurs de certains médias. Parmi les médias qui ont le plus médiatisé ce narratif, on retrouve des médias de la sphère Bolloré. Ce qui n'est pas étonnant, encore une fois, de notre point de vue, puisqu'on a détecté parmi la majorité des cas de désinformation en 2025 que plus de 70% d'entre eux étaient concentrés entre 4 médias, dont 2 qui font partie de ce groupe. Mais pour autant, ce qui est inquiétant, c'est que ça normalise ces narratifs dans l'ensemble de l'espace médiatique. Donc c'est pas parce que certains sont responsables de ces narratifs qu'on les retrouve pas ensuite de manière plus normalisée.
3: Et alors comment est-ce qu'on explique le succès de ces discours climato-sceptiques, climato-dénialistes, comme certains les appellent, alors que le dérèglement climatique est plus palpable que jamais ?
4: Déjà, c'est assez contre-intuitif, mais à mesure que les effets de la crise climatique s'amplifient, on n'a pas davantage d'action. Déjà, on a une faible mémoire thermique, donc on n'est pas forcément préoccupé quelques semaines après les épisodes de chaleur, aussi inconfortables qu'ils soient. Et même après des événements climatiques extrêmes, les climatologues étudient la manière dont ça provoque l'action, et on constate que c'est pas nécessairement des catalyseurs d'action. Et en parallèle de ça, ce qu'on constate, c'est que certaines personnes vont se servir de ces moments pour faire valoir des messages ou des intérêts qu'ils auraient auparavant, mais tout simplement parce qu'ils constatent que c'est une bonne fenêtre d'opportunité.
3: Alors, vous dites que ces discours, on les retrouve parfois dans des médias mainstream. En tant que spécialiste de la désinformation climatique que vous êtes, Eva Morel, comment est-ce que vous analysez la couverture médiatique actuelle sur ces vagues de chaleur ?
4: Alors, la couverture médiatique des vagues de chaleur est toujours assez importante. Ce qu'on constate, c'est que c'est les moments de l'année où on parle le plus de climat. L'année dernière, en 2025, on a parlé à hauteur de 12% du temps d'antenne pendant les deux canicules les plus fortes de l'été. Donc, c'est des moments d'opportunité si on veut bien couvrir ces sujets, puisque on a l'attention du public. Maintenant, la question, c'est de savoir, est-ce qu'on en parle bien pendant les vagues de chaleur ? Nous, ce qu'on constate, c'est qu'on a plutôt tendance à simplement constater ce qui se passe et pas nécessairement expliquer ou vouloir remédier au phénomène. Et donc, la couverture, par exemple, des causes des crises environnementales, des causes de la crise climatique, comme les énergies fossiles, n'est pas nécessairement très élevée. On a constaté en 2025 qu'elle était plus élevée qu'en 2024, donc c'est un signe plutôt positif.
3: Il y a des progrès.
4: Mais ça représente quand même un faible pourcentage de la couverture médiatique pendant les vagues de chaleur. Et la couverture des solutions n'augmente pas nécessairement énormément en comparaison de l'attention qui est donnée au phénomène. Donc nous, ce qu'on appelle de nos voeux dans le cadre de cette couverture, c'est qu'on donne plus de clés pour agir, pour comprendre d'où ça vient, quels sont les responsables, quelles sont les politiques qui causent cela. Et quelles seraient les politiques et les outils collectifs qu'on pourrait mettre en place pour y remédier.
3: On parlait tout à l'heure des journalistes, des experts du climat qui sont victimes d'insultes, de menaces, parfois sur les réseaux sociaux. Je vous propose d'écouter le témoignage de Serge Zaka, docteur en agroclimatologie français. Il témoigne au micro de France Info cette semaine.
5: Il est vrai que depuis quelques jours, nous recevons des milliers, mais des milliers de messages par jour. Hein. C'est pas quelques messages par jour. Je vais vous lire quelques phrases. Je vois que Zaka est en crise, il va falloir que je fasse une attaque au couteau contre lui pour le calmer définitivement.
3: Alors ce témoignage est loin d'être un cas isolé, Eva Morel. Que faut-il faire pour défendre cette parole scientifique ?
4: Je pense que déjà il faut l'écouter, il faut lui donner la parole, la rendre médiatique et la prendre en charge d'un point de vue politique. Ce qu'on constate, c'est qu'il y a une coalition d'États à l'international qui s'est mis d'accord autour du problème de la désinformation climatique et en reconnaissant que l'une de ses principales facettes, c'était les menaces portées contre les scientifiques et les personnes qui documentent cette crise. Et donc j'inclus aussi dedans les journalistes environnementaux. Et au-delà de l'écouter, je pense qu'il faut la prendre en charge d'un point de vue légal et juridique, c'est-à-dire on a besoin d'entourer ces personnes. Il faut pas attendre le pire pour que ça provoque un sursaut collectif. Je pense que des scientifiques et des journalistes météo, par exemple, qui témoignent des attaques dont ils font l'objet en ligne, ont peur en fait que ça passe à des choses beaucoup plus concrètes. Il y a déjà des journalistes qui enquêtent sur ces sujets, qui se sont retrouvés avec des portes vandalisées, avec des menaces portées sur leur famille, etc. Donc, je pense que c'est important de la prendre avec le sérieux que ça mérite. Il faut se poser la question, est-ce que si ça arrivait à un autre groupe de personnes, on le prendrait avec autant de détachement que c'est le cas aujourd'hui ? Je ne pense pas. Enfin, c'est vraiment une thématique qui a été traditionnellement peut-être sous-estimée en termes d'importance, qui est sous-pris en charge d'un point de vue politique. Et donc on se retrouve avec ses principales défenseurs qui se retrouvent attaqués sans véritablement de défense à la hauteur des menaces.
3: C'est dangereux aujourd'hui de travailler sur le climat ?
4: Oui, c'est dangereux et je pense que c'est dangereux de manière documentée. Par exemple, l'UNESCO a publié une étude qui montre que les journalistes à travers le monde sont de plus en plus menacés. Il y a 70% des journalistes qui travaillent sur l'environnement qui témoignent avoir été menacés sur l'année 2025. 70%, c'est colossal, c'est quasiment tous les journalistes qui travaillent sur ces sujets. en matière d'ONG environnementale, on fait de plus en plus d'attaques, et je nous inclus dedans côté climat, parce que c'est aussi notre cas, d'un certain nombre d'attaques à la fois nominatives sur les réseaux sociaux, mais aussi juridiques, avec des procédures bâillons, des personnes qui sont attaquées physiquement, je pense à Bloom qui l'a documenté. Donc c'est des sujets qu'il faut prendre à bras-le-corps, et certains pays, comme par exemple le Brésil, ont mis en place des hotlines qui permettent d'adresser d'un point de vue juridique le sujet en créant des courroies de transmission beaucoup plus rapides entre les victimes d'attaques et les services de la justice.
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3: Si vous venez de nous rejoindre sur RFI, nous sommes dans les dessous de l'Infox en compagnie d'Eva Morel, secrétaire générale de l'association Cota Climat qui œuvre pour améliorer le traitement médiatique des enjeux écologiques. Eva Morel, pour lutter contre la désinformation climatique, vous venez de lancer cette semaine un système de détection et de réponse rapide aux narratifs de désinformation, une initiative en partenariat avec le média de fact-checking Les Surligneurs. De quoi s'agit-il concrètement ?
4: Concrètement, il s'agit d'une initiative qui vise à endiguer la propagation de narratifs de désinformation pour les élections présidentielles de 2027 et qui se compose de trois facettes. Une première facette de détection des signaux émergents de désinformation, à la fois sur les réseaux sociaux et dans les médias traditionnels, c'est-à-dire télé, radio et presse écrite. Une phase de vérification de ces narratifs pour comprendre s'il s'agit de narratifs qui sont trompeurs, erronés, infondés et qualifier vraiment le risque qui est associé.
3: Donc ça, c'est votre grille de lecture quand vous êtes face à une fausse information?
4: Exactement. Et cette grille de lecture, on s'est inspiré de celle de Viginum, qui est le service français qui travaille sur les ingérences numériques étrangères et qui a un certain nombre de critères, comme par exemple quel type de canal est utilisé, quel type de propagation de la fausse information, est-ce que ça reste cantonné à des sphères d'initiés ou est-ce que ça s'élargit fortement à d'autres public. Et dans un second temps, on a ensuite une partie de communication, avec des relais de communication qui sont diversifiés, qui nous font actuellement part du fait qu'ils soient démunis face à la désinformation. Donc je pense à des ONG, mais aussi des médias, des journalistes, des entreprises, ou encore des responsables politiques et des journalistes exposés au direct et qui sont particulièrement confrontés à des narratifs rapides et auxquels ils doivent rapidement réagir. Et donc l'idée, c'est de proposer un certain nombre de ressources. On a à la fois développé un canal WhatsApp public qui permet d'avoir accès à des alertes en temps réel, donc le plus rapidement possible. On se donne un objectif de 48 heures pour réagir. Et puis un centre de ressources en ligne sur le site droitalinfo.org qui répertorie à la fois tous les narratifs de désinformation, mais aussi les articles de fact-checking et les éléments de réponse qui sont parfois pas uniquement factuels, mais qui vont aussi jouer sur les cordes qui font que la désinformation fonctionne. Donc quels sont les arguments qui sont persuasifs et comment est-ce qu'on peut défaire cet effet persuasif?
3: Alors trois étapes, si j'ai bien compris: détection, vérification, puis communication, réponse. Sur l'étape de la détection, comment ça fonctionne d'un point de vue technique? Vous utilisez une intelligence artificielle, comment ça se passe?
4: Alors on utilise deux outils. Le premier, c'est un outil qui s'appelle Pulsar, qui est un outil de social listening et qui permet d'analyser les narratifs de désinformation sur les réseaux sociaux et sur des sites internet. Et puis on a développé nous-mêmes une intelligence artificielle, un LLM, avec l'Observatoire des médias sur l'écologie et nos partenaires Data for Good et Science Feedback, et qui permet de détecter la désinformation actuellement sur le climat dans les médias traditionnels. On a déjà pu publier nos données sur l'année 2025, donc je l'ai dit, 665 cas de mésinformations climatiques en 2025. Et c'est cet outil qu'on utilise actuellement pour la phase de test, qu'on va ensuite ouvrir à d'autres thématiques d'intérêt pour que ça puisse couvrir l'ensemble des thématiques qui sont ciblées par la désinformation en période électorale.
3: Parce que sur les réseaux sociaux, on imagine que c'est des millions de publications qui vont être traitées.
4: Oui, c'est des millions, ouais, tout à fait. Et pour nous, c'est important de se dire, on ne doit pas être noyé par la petite fake news. On ne doit pas se concentrer sur une information de l'ordre de, je ne sais pas, Brigitte Macron est un homme, par exemple, qui ne va pas avoir un grand impact sur le débat public politique, mais sur des narratifs qui sont finalement un ensemble de messages qui concordent vers un même objectif. Et souvent, ça va être décrédibilisé soit un candidat ou une candidate, soit une politique publique, soit une institution ou un objectif d'intérêt général.
3: Alors comment vous faites pour éviter les biais de sélection dans cette recherche des fausses informations qui circulent? Est-ce que vous avez entraîné l'intelligence artificielle sur des données à vous, des données humaines? Comment ça se passe? Comment on évite les biais?
4: Alors déjà, on est entouré d'un comité d'experts qui certifie que la méthodologie soit rigoureuse, qui nous ont fait beaucoup de retours. Il y a le comité d'experts à la fois de l'Observatoire des médias sur l'écologie qui a certifié la méthodologie de l'Observatoire il y a un petit moment déjà. Et puis là, un comité d'experts associé à l'initiative Droit à l'info. Ensuite, dans un second temps, on rend tout public en open source pour s'assurer que si des personnes souhaitent eux-mêmes auditer finalement le dispositif, ça puisse être possible. Et ensuite, on a en effet entraîné nos modèles sur des cas qui ont été certifiés par des fact-checkers pour s'assurer que le modèle prenne en considération l'existant et améliore son taux de détection au fur et à mesure.
3: La partie vérification, c'est des journalistes notamment qui vont s'en assurer en lien avec des scientifiques, des experts du climat. Au niveau de la réponse, vous parlez notamment de riposte. Comment on adapte cette réponse ?
4: Alors, cette réponse, elle a plusieurs angles d'attaque. Dans un premier temps, on pense qu'il faut très rapidement donner les faits pour remettre les faits au centre du débat. Donc là, ça va être tout l'aspect alerte, expliquer

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1: Information, et c'est qui désinforme. Des contre-arguments qui...
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1: Désormais, je pourrais citer la Roumanie, mais en fait, il y en a plein d'autres. En Hongrie, ça a été documenté, en Allemagne également, en France, pendant les municipales également. Donc oui, on a énormément de menaces qui pèsent sur les élections. C'est quelque chose qui commence à être pris à bras-le-corps par l'Union européenne. Malheureusement, les dispositifs dont on dispose aujourd'hui ne sont pas fonctionnel. Et je pense que c'est un problème à la fois de coordination institutionnelle, peut-être aussi assumer que la puissance publique ne puisse pas tout. C'est peut-être pas forcément légitime que la puissance publique se positionne par rapport aux enjeux de désinformation. Et c'est peut-être aussi à la société civile de s'organiser avec un ensemble de compétences pour être efficace sur le temps court.
2: Est-ce qu'on n'est pas assez offensif aujourd'hui face à ce phénomène de la désinformation climatique? Notamment que ce soit l'État ou que ce soit aussi la société civile?
1: Déjà, je pense que le phénomène, il est très méconnu. Nous, quand on a produit des données, c'était pas forcément une envie de notre part d'endosser cette charge, mais on a constaté qu'on n'en avait pas à notre disposition et qu'il fallait qu'on développe nous-mêmes nos outils si on voulait être convaincant pour alerter sur le phénomène. Ensuite, oui, je pense qu'il est pris en charge par la puissance publique. Récemment, Emmanuel Macron, le président de la République, a annoncé un plan national d'accès à l'information environnementale et climatique à l'été. Ça fait suite à des engagements que la France avait pris à la COP30 avec 25 autres États. Donc ça commence à avancer, mais c'est balbutiant. Et la France est le troisième pays à avoir annoncé une feuille de route nationale. La Belgique l'a fait et le Brésil aussi. Donc on a besoin de plus d'États qui endossent le problème. Et ensuite, peut-être dernière chose, je pense qu'il y a encore cette idée reçue que le climat est une thématique parmi tant d'autres confrontée à la désinformation. Le problème, c'est que déjà, toutes les thématiques ne sont pas autant investies par les acteurs qui ont un intérêt à désinformer. Ça a été documenté que le climat est l'une des problématiques les plus ciblées à l'échelle européenne par la désinformation, notamment par les ingérences étrangères. Et je pense que le climat est le parfait sujet pour désinformer, parce qu'il tombe pile poil dans une thématique qui est à la fois clivante d'un point de vue sociétal, où il y a des politiques publiques qui sont désormais coûteuses et donc qui conflictualisent le débat public, et où il y a des intérêts économiques très forts à ralentir l'action. Et donc finalement, on a à la fois des ingérences étrangères, des intérêts économiques, des intérêts politiques et des complotistes qui se cumulent pour amplifier le phénomène.
2: Est-ce qu'on est capable de mesurer concrètement l'impact de tous ces discours climato-sceptiques sur la société?
1: Alors,
2: ou sur les politiques publiques d'ailleurs?
1: Chiffrer le phénomène, ça a été tenté par un certain nombre d'acteurs. Je crois que le Forum économique mondial l'a tenté. Nous, on n'est pas très convaincus par les chiffres qui en ressortent, parce que chiffrer l'impact de la désinformation d'un point de vue économique, c'est un exercice de pensée. Enfin, il n'y a pas beaucoup de réel derrière. En revanche, il y a eu des cas concrets, par exemple les inondations à Valence, en Espagne, en 2025, où la désinformation a concrètement ralenti la réponse des services d'urgence par rapport à certains sinistrés. Il y a eu des faux numéros d'urgence qui ont circulé. Le message des secours était flouté parce qu'il y avait énormément de choses qui circulaient en ligne, qui étaient des fausses vidéos, etc. Donc ça a été documenté par une association qui s'appelle Maldita et qui a montré qu'en fait la désinformation avait été une menace pendant les inondations. Et puis je pense que la menace la plus forte, c'est de ralentir l'action climatique en termes d'action publique. Par exemple, les zones à faible émission ont été tués dans l'œuf par la désinformation. On a eu énormément de désinformation sur le sujet au moment du vote de cette disposition à l'Assemblée nationale, et ça a fini par voter négativement, alors que le dispositif était très peu contraignant quand on regarde les détails, et que ça fonctionne ailleurs. Et on a entendu beaucoup de choses sur comment est-ce qu'il fonctionnait qui étaient complètement fausses.
2: Donc des acteurs privés qui ont tout intérêt à ce que ces politiques publiques ne se mettent pas en place et qui misent sur la désinformation.
1: Exactement, et c'est à la fois des intérêts opportuniste, donc c'est-à-dire je vais sentir que le sujet prend et donc je vais me positionner dessus pour exister médiatiquement, ou des intérêts stratégiques, je suis l'industrie fossile, je suis l'industrie du plastique, j'ai un intérêt à ralentir les normes qui concernent mon secteur, et on le comprend, on comprend qu'il fonctionne comme ça. Maintenant, c'est le rôle du public de s'organiser pour s'assurer que ça ne fonctionne pas.
2: Vous l'avez cité tout à l'heure, la désinformation climatique provient aussi parfois de l'étranger. Une note de l'IRIS, l'Institut de Relations Internationales et Stratégiques, montre que la désinformation climatique est utilisée par des puissances étrangères pour déstabiliser l'Europe. La Russie et les États-Unis sont notamment pointés du doigt. Face à ce constat, est-ce qu'il faut aussi apporter des réponses juridiques plus importantes?
1: La conviction de Coda Climat, c'est que oui, on y travaille. Notamment, on a rédigé une proposition de loi qui est portée par le député Stéphane de Lautrette à l'Assemblée nationale et 88 autres parlementaires qui défendent le fait que l'autorité de régulation médiatique soit dotée de compétences plus claires sur comment réguler la désinformation scientifique. Et c'est quelque chose sur

0: lequel le ministère de la Santé s'est aussi récemment positionné avec un rapport qui devait préfigurer ce que serait une stratégie nationale de lutte contre la désinformation en santé. Et le fait de renforcer les compétences de l'ARCOM en matière de désinformation scientifique est également une des préconisations phares.
1: Une dernière question, Eva Morel. J'aimerais que l'on donne quelques conseils à celles et ceux qui nous écoutent face à la désinformation climatique. On sait que beaucoup d'infox sont parfois très techniques avec des chiffres, des graphiques qui sont très difficiles à comprendre. Quand on n'a pas un bagage scientifique important, nécessaire sur cette question-là, comment est-ce qu'on peut distinguer le vrai du faux et se prémunir de cette désinformation climatique?
0: Alors déjà, une idée reçue, c'est que les personnes les moins informées seraient les plus crédules face à la désinformation. Ce qu'on constate, c'est que la désinformation, elle cible principalement les décideurs et que c'est eux qui croient le plus dans des stratégies de désinformation. Donc je pense que la connaissance n'est pas uniquement le seul rempart pour y faire face. Mais ensuite, le conseil que je donnerais, c'est de croiser les sources, de s'assurer que si quelque chose provoque une émotion forte, c'est généralement que l'information est nouvelle et qu'elle est plus à risque d'être de la désinformation qu'une autre. Et généralement, on a tendance à réagir plus vite face à la désinformation, à partager, à commenter, à envoyer à nos proches. Peut-être qu'il faut réfléchir à deux fois avant de faire ça.
1: Prendre le temps, c'est toujours important. Merci Eva Morel. Merci d'être venue dans nos studios. Je rappelle que vous êtes secrétaire générale de l'association Quota Climat qui lutte pour une meilleure représentation des informations environnementales dans les médias.
0: Merci beaucoup.
1: C'est l'un des piliers de l'islam. Plus d'un million et demi de musulmans ont bravé la chaleur cette semaine pour le pèlerinage à la Mecque. Malgré le contexte particulièrement tendu au Moyen-Orient, les fidèles sont venus du monde entier en Arabie Saoudite. Sur les réseaux sociaux, le Hajj n'a pas échappé à la désinformation, comme souvent. Bonjour Olivier Four.
2: Bonjour.
1: Journaliste à la cellule Info Vérif de RFI. Vous avez identifié une série de vidéos spectaculaires générées par intelligence artificielle autour de ce pèlerinage. Ces contenus déforment la réalité, Olivier.
2: Oui, alors une vidéo a particulièrement retenu notre attention. Elle a fait le tour des réseaux. C'est une marée humaine qui entoure le mont Arafat à une vingtaine de kilomètres de la Mecque. La séquence dure 24 secondes. Elle est censée montrer l'un des rituels les plus importants du pèlerinage, une journée consacrée à la prière et à la méditation sur le site où le prophète Mahomet aurait prononcé son dernier sermon. Sur la vidéo trompeuse, on peut voir des pèlerins à perte de vue, des images accompagnées d'un chant religieux, ce qui rend cette scène encore plus captivante. Commentaire, une seule personne peut rassembler cette foule, c'est le prophète Mahomet.
1: Oui, et pourtant une analyse attentive de la vidéo laisse apparaître des incohérences visuelles.
2: Oui, la foule est trop compacte et surtout totalement uniforme. En comparant avec d'autres images, comme par exemple celle issue des webcams officielles, on distingue des parasols de couleur, des installations pour guider les pèlerins, mais aussi des rochers à flanc de colline sur lesquels aucun visiteur ne s'est risqué. L'utilisation d'un outil de détection d'images artificielles confirme que cette vidéo a été conçue par une IA générative.
1: Et sur certains réseaux, comme c'est le cas sur TikTok, ces infox détrônent parfois les vraies images du Hajj.
2: Oui, certains contributeurs se sont même spécialisé dans la création d'images synthétiques autour de la thématique du pèlerinage. On y voit par exemple des hélicoptères parachutant des bouteilles d'eau sur les fidèles ou des camions équipés de brumisateurs géants fendant la foule pour rafraîchir les croyants. Certaines vidéos font mention de l'utilisation d'une IA, d'autres pas du tout.
1: Et alors Olivier, pourquoi une telle production autour de ce pèlerinage?
2: Pour plusieurs raisons. D'abord, le pèlerinage concerne les musulmans du monde entier, soit 2 milliards de fidèles dans le monde. Donc les auteurs de ces vidéos savent que ces images créées de toutes pièces vont trouver leur public et permettre aussi de monétiser leur audience. Enfin, le Hajj est un motif de fierté. Reste que si les croyants qui se rendent en Arabie Saoudite peuvent emporter leur téléphone portable, il est fortement déconseillé de filmer les rites et s'afficher sur les réseaux et considéré comme une attitude ostentatoire qui nuit à la sincérité de la démarche religieuse. Donc on pourrait penser que ces images artificielles viennent peut-être combler un vide auprès du public, mais sur X, de nombreux contributeurs musulmans ont immédiatement condamné l'utilisation de vidéos générées par IA, parlant de mensonges et de tromperies et appelant chacun à ne pas partager ces vidéos et à vérifier l'authenticité des publications.
1: Merci beaucoup Olivier Four, votre chronique est à réécouter sans modération sur notre application RFI Pure Radio dans la rubrique Les coulisses de l'info. Allez, cap maintenant sur la République démocratique du Congo, où la société congolaise est animée par un débat hautement politique. À la tête du pays depuis 2019, le président Félix Tshisekedi a récemment ouvert la voie à une possible révision de la Constitution, ce qui pourrait lui permettre de briguer un troisième mandat. Cette initiative suscite les critiques de l'opposition et d'une partie de la société civile. Bonjour Émilie Béraud.
3: Bonjour.
1: Journaliste au service de fact-checking de l'AFP. Sur les réseaux sociaux, cette possible révision de la Constitution génère beaucoup de désinformation.
3: Oui, Grégory, dans ce contexte politique tendu, on a notamment identifié une image trompeuse présentée comme une mobilisation citoyenne contre le projet de réforme du président. On y voit des hommes regroupés sur une voie partiellement incendiée, afficher des banderoles au slogan sans équivoque, je cite, « Non à la Constitution » et « Changeons plutôt Félix Tshisekedi ». Elle a généré des centaines de commentaires propulsant le débat sur les réseaux sociaux.
1: Oui, mais vérification faite, cette image n'a pas été prise en RDC.
3: Non, et pour retrouver son origine, nous avons réalisé une recherche d'images inversées qui nous a conduite à une photo similaire publiée par le journal Le Monde il y a 3 ans, en juillet 2023. En réalité, elle montre des manifestants kényans regroupés lors d'actions anti-gouvernementales dans le pays. À l'époque, ces rassemblements contre la vie chère avaient été interdits et réprimés dans le sang par les autorités.
1: Donc on a bien une même photo, à une différence près, c'est que les banderoles des manifestants n'y apparaissent pas.
3: En effet, la photo d'origine a fait l'objet d'un trucage. On y a rajouté au montage les prétendues banderoles appelant au départ du président congolais. Et ce, certainement via un logiciel d'intelligence artificielle, car plusieurs éléments du cliché kényan ont été déformés. Une main ici, la forme d'une casquette là, ou encore l'expression d'un visage ont changé. Des anomalies caractéristiques de l'IA. L'image actuellement diffusée en ligne n'a donc aucun lien avec la vie politique interne de la RDC.
1: Et alors sur le fond, la contestation politique se fait-elle entendre en RDC ?
3: À ce stade, des partis d'opposition se sont emparés du sujet en créant une coalition afin de s'opposer à une éventuelle révision constitutionnelle. Le bureau de l'AFP à Kinshasa a cependant indiqué ne pas avoir eu vent de manifestations notables de citoyens opposés au projet de réforme constitutionnelle. La dernière grande manifestation populaire a, au contraire, rassemblé des partisans du pouvoir en place, réunis début mai par les partis de la majorité présidentielle. Ils organisent d'ailleurs régulièrement des parlements debout où des partisans du régime diffusent dans la rue les idées du président. Sur les réseaux sociaux, les échanges et débats se font plus vifs, souvent sous couvert de pseudos et d'anonymat.
1: Merci beaucoup Émilie Béraud, votre travail est à retrouver plus en détail sur le site internet de l'AFP Factuel. Les dessous de l'Infox, c'est fini pour aujourd'hui, mais vous pouvez nous retrouver en ligne en tapant RFI Info Vérif dans un moteur de recherche. Merci à notre invité, à nos chroniqueurs et chroniqueuses, ainsi qu'à Tiffany Menta à la réalisation de cette émission. La semaine prochaine, vous retrouverez Sophie Malibaud à ce micro. Et pour la suite, je vous laisse en compagnie de Philippe Le Caplain.
2: Absolument, Grégory Genevrier. Les dessous de l'Infox à retrouver sur l'appli et sur le site internet de Radio France Internationale. Dans un peu plus d'une demi-heure, dans RFI Soir, ce sera l'actualité en Afrique, sur le continent. Une demi-heure d'actualité avec vous, Sylvie Berruyer, à la une.
4: Oui, bonsoir. Bonsoir à tous. À la une, l'épidémie d'Ebola en République démocratique du Congo. Le directeur général de l'OMS, l'Organisation mondiale de la santé, Tedros Adhanom Ghebreyesus, est à Kinshasa. Il est venu soutenir la riposte en cours à cette épidémie dont l'épicentre se trouve en Ituri. L'OMS qui a publié ses premières recommandations. Aucun vaccin, on le rappelle, ni traitement n'est aujourd'hui homologué contre cette souche rare du virus. Dans l'actualité également, le Burkina Faso et la fermeture de la grande mosquée sunnite de Ouagadougou, fermeture jusqu'à nouvel ordre après des manifestations en faveur de la libération de l'imam disparu. Le taux de mort de natalité au Maghreb en chute libre, ce sera le dossier d'Afrique Soir en compagnie de Sofiane Amazian. Le foot à la veille de la finale de la Ligue des Champions entre le PSG tenant du titre et Arsenal. Les projecteurs sont braqués sur le ballon d'or Ousmane Dembélé qui sera bien et numéro 10 parisien qui sera bien présent sur le terrain. Et puis on terminera en musique en Afrique du Sud.
5: À nous miser, mon frère. 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
2: Sur Radio France Internationale, la grande session d'information du soir. Et tout de suite, c'est le grand journal. C'est avec vous, Christophe Paget. Et à la une, l'Union Européenne qui débloque plus de 16 milliards d'euros de fonds pour la Hongrie.
3: Oui, des fonds qui avaient été gelés du temps de Viktor Orban. Mais maintenant, c'est Péter Madiar qui est Premier ministre. Ces fonds vont être débloqués, mais sous condition. Péter Madiar doit réformer son pays, lutte contre la corruption et état de droit. L'Axmilota dès le début de ce journal. Première réunion à Washington entre des militaires libanais et israéliens. Objectif pour le Liban, l'arrêt des frappes d'Israël qui a étendu aujourd'hui sa zone de combat contre le Hezbollah.
2: Le dossier du 20h, il est consacré à un site internet de la Maison Blanche.
3: Oui, aliens.gov, un site qui reprend les codes des films et des séries sur les extraterrestres, mais qui est entièrement consacré au contrôle de l'immigration irrégulière dans le pays. Il joue sur la polysémie du terme alien, qui en américain veut dire extraterrestre et étranger. Sarah Krakowicz nous expliquera tout ça. Enfin, en France, le chanteur Patrick Bruel, visé par plusieurs plaintes pour viol et agression sexuelle, fait savoir qu'il ne participera pas au festival d'été. Pas de participation non plus au spectacle caritatif des Enfoirés. Par contre, les autres dates de sa tournée sont maintenues.
2: La Hongrie, tout d'abord. Viktor Orban a donc quitté le pouvoir. Du coup, l'Union Européenne débloque plus de 16 milliards d'euros de fonds gelés.
3: Oui, et c'est allé très vite. Le nationaliste a perdu les législatives à la mi-avril. Nous sommes fin mai. Et la présidente de la Commission Européenne, Ursula von der Leyen, annonce déjà que ces fonds vont être débloqués. Mais ce sera si le nouveau Premier ministre, Péter Madiar, réforme sur deux gros dossiers, la corruption et l'état de droit. On le rappelle, ces fonds avaient été bloqués par l'Europe suite à des procédures intentées contre certaines politiques de Viktor Orban qui s'attaquaient aux droits des personnes LGBT+, et des demandeurs d'asile. Et puis il y avait aussi des situations de conflit d'intérêts. À Bruxelles, Laxmilota.
4: Sourire aux lèvres, Péter Madiar, très satisfait de son entrevue avec la présidente de la Commission européenne. Le Premier ministre hongrois a réussi à convaincre Bruxelles et repart avec 16,4 milliards d'euros.
5: C'est un jour historique. Si à chaque fois que je viens, je repars avec autant d'argent, je reviendrai plus souvent.
4: Le déblocage de ces fonds européens gelés était vital pour l'économie hongroise. L'exécutif européen est satisfait des réformes engagées. Il souligne par exemple que la Hongrie va adhérer au parquet européen qui enquête notamment sur le détournement de fonds de l'UE. Ursula von der Leyen.
6: En très peu de temps, nous avons obtenu des progrès concrets à partager. En quelques semaines seulement, la Hongrie a fait avancer des réformes attendues depuis longtemps. Elles sont bénéfiques pour les Hongrois et pour l'Union européenne.
4: Lutte contre la corruption, contre les conflits d'intérêts, respect des droits des personnes LGBT, le dégel des avoirs est conditionné à la mise en œuvre effective des réformes. Certaines devront être effectuées avant le 31 août pour que la Hongrie puisse toucher une partie de l'argent à la fin de l'année. Laxmilota, Bruxelles, RFI.
2: Des militaires libanais et israéliens sont en ce moment même à Washington.
3: Oui, pour une première réunion pendant laquelle Beyrouth va en priorité réclamer l'arrêt des frappes d'Israël qui sont toujours plus fortes sur le sud du pays, malgré le cessez-le-feu du 17 avril. Ce vendredi, le président libanais Joseph Aoun a d'ailleurs affirmé au chef de la diplomatie américaine Marco Rubio qu'une trêve était le passage obligé pour tout progrès dans les négociations, alors qu'Israël a étendu aujourd'hui sa zone de combat contre le Hezbollah. Claudia Bertram.
7: L'armée israélienne progresse en profondeur au Liban. Elle a traversé le fleuve Litani situé à une trentaine de kilomètres de la frontière entre les deux pays. Annonce de Benjamin Netanyahou aujourd'hui en visite auprès de soldats dans le nord d'Israël. Une avancée significative alors que l'armée avait déjà instauré une zone tampon au sud Liban jusqu'au fleuve Litani depuis le cessez-le-feu. Et un message envoyé par le premier ministre israélien lui-même qui veut montrer sa détermination à poursuivre l'offensive contre le Hezbollah en s'enfonçant dans le pays. Ces derniers jours, Israël a étendu sa zone de combat dans le sud du territoire libanais. Une avancée des troupes au sol et une intensification des frappes aériennes. Nouvel ordre d'évacuation de l'armée israélienne ce vendredi et nouvel exode massif de la population libanaise. Sept localités sont concernées. L'aviation israélienne opère aussi à Beyrouth et dans la Beka. Selon le dernier bilan officiel, plus de 3300 personnes ont été tuées au Liban depuis le début de la guerre, début mars. Cette semaine, 15 enfants ont perdu la vie, selon l'UNICEF.
3: Claudia Bertram, hier, c'est sur Gaza que le Premier ministre israélien s'était exprimé. Benjamin Netanyahou a ordonné d'ignorer le cessez-le-feu d'octobre dernier et de prendre le contrôle de 70% de la bande de Gaza. Depuis des mois, Israël poursuit ses bombardements et ses opérations et petit à petit avance. De 53% du territoire au moment de l'accord, elle a maintenant la main sur 60%. Elle annonce donc maintenant comme objectif 70%. Est-ce qu'au final, le gouvernement Netanyahou ne veut pas en fait contrôler toute la bande de Gaza ? Anne Cantner a posé la question à Jean-Paul Chagnolo, président honoraire de l'Institut de recherche et d'études sur la Méditerranée. Et le Moyen-Orient.
8: C'est comme un système d'équipement progressif. On est supposé être à 50 et là, l'objectif de Netanyahou, c'est d'avoir le contrôle de 70% de la bande de Gaza, dont il faut rappeler tout de même qu'elle fait environ 360 km². Donc ça veut dire qu'il va rester, si cette offensive a lieu, je crains qu'elle ait lieu très prochainement, car ça sera une offensive militaire, évidemment, eh bien, ça veut dire qu'il y a un tiers de cette superficie qui serait réservée à 2 millions de gens qui sont dans le dénuement le plus total. Et donc, la question, c'est de savoir où veut en venir Israël. Et moi, mon hypothèse depuis le début, c'est qu'en fait, le gouvernement, ce gouvernement de droite et d'extrême droite, veut en fait faire en sorte que les Gazaouis épuisés partent, quoi. Je crois qu'il y a derrière cela un projet de nettoyage ethnique. Et d'ailleurs, à plusieurs reprises ces dernières semaines, ces derniers mois, a été annoncé comme tel.
3: Jean-Paul Chagnolo, il était l'invité d'Anne Cantner à l'émi-journée sur RFI. Et ce soir, le Hamas qualifie l'avancée israélienne à Gaza de violation flagrante du cessez-le-feu.
2: En Roumanie à présent. En Roumanie, un drone s'écrase sur un immeuble. Deux personnes sont légèrement blessées et le pays accuse la Russie.
3: Oui, et la Roumanie appelle à une réponse ferme de la communauté internationale. Depuis le début de la guerre, des dizaines d'incursions de drones ont été détectées chez la Roumanie, voisin de l'Ukraine. Cet après-midi, un de ces drones a donc pénétré son espace aérien et s'est écrasé sur le toit d'une maison de la ville de Galati dans le sud, provoquant un incendie. Comme la Roumanie fait partie de l'OTAN, elle lui a demandé d'accélérer le transfert de capacités anti-drones sur son sol. Et cet après-midi, elle a déclaré persona non grata le consul général de Russie à Constanta et annoncé la fermeture du consulat russe de cette ville qui borde la mer Noire. Moscou a réagi en promettant des mesures de riposte imminentes. Personne ne peut dire si l'appareil était russe, affirme le président Vladimir Poutine.
2: Et c'est dans ce contexte que Volodymyr Zelensky annonce que la Russie prévoit une offensive de grande envergure contre l'Ukraine.
3: Le président ukrainien qui dit s'appuyer sur les informations de ses services de renseignement. En début de semaine, la Russie avait appelé tous les ressortissants en fait étrangers à évacuer Kiev, la capitale, après déjà un week-end de bombardements intenses. L'Ukraine, qui est dans le collimateur du président nationaliste polonais Karol Nawrocki, il se dit indigné. Volodymyr Zelensky a en effet décidé de baptiser une unité militaire du nom d'une organisation nationaliste de la Seconde Guerre mondiale que Varsovie accuse d'avoir tué plus de 100 000 Polonais. Or, la Pologne, frontalière de la Russie et de l'Ukraine, est l'un des principaux soutiens de Kiev et son territoire est une voie incontournable pour acheminer l'aide occidentale vers Kiev. L'incident embarrasse visiblement le Premier ministre polonais Donald Tusk, qui a appelé les deux chefs d'État à l'apaisement, mais qui juge quand même inquiétante la décision de Volodymyr Zelensky.
2: RFI, il est midi 8 à Washington, aux États-Unis justement. Ce nouveau site internet lancé par la Maison-Blanche, son nom, alien.gov.
3: Oui, c'est un site qui reprend les codes des films, des séries, des sites internet sur les extraterrestres, mais son contenu est en fait entièrement consacré au contrôle de l'immigration irrégulière aux États-Unis. Sarah Krakowicz du service international de RFI est avec nous pour en parler. Bonsoir. Sur ce site, on lit que des aliens vivent aux États-Unis.
9: Oui, c'est la première chose qui interpelle sur la page d'accueil. On lit la phrase « They walk among us », traduction « Ils vivent parmi nous ». Mais ce n'est pas seulement une reprise de la rhétorique associée aux théories sur les extraterrestres et autres petits hommes verts venus de planètes lointaines. Aux États-Unis, « alien » est un mot utilisé dans l'administration pour mentionner quelqu'un d'étranger. Sur la vidéo de lancement du site web posté par la Maison-Blanche, là aussi une soucoupe volante aspire un individu pour le placer de l'autre côté de ce qui ressemble à une frontière. Romuald Ciora est chercheur associé à l'Institut de Relations Internationales et Stratégiques.
10: l'administration déshumanise avec ce clip l'étranger, le migrant, en le qualifiant d'extraterrestre. Trump essaye de redynamiser sa base et de revenir vers le cœur même de ses promesses, c'est-à-dire la lutte contre l'immigration, ce qui aujourd'hui est en train de mettre en avant chaque jour qui passe à la télévision à travers des spots publicitaires qui vantent la politique anti-immigration illégale du président. Donc ne cherchons rien d'autre avec la mise en place de ce site qu'un coup de propagande, d'auto-congratulation de Trump dans sa lutte contre l'immigration illégale.
3: Alors justement, sur ce site, Sarah, on retrouve des données sur les arrestations en direct, des données qui étaient déjà visibles sur le site de l'ICE, la police américaine de l'immigration.
9: Oui, une carte mise à jour en direct de toutes les arrestations d'étrangers en situation irrégulière. Malgré un phrasé qui imite le langage des aliens et des couleurs aux ambiances intergalactiques façon jeu vidéo, ce site internet sert la campagne anti-immigrée de Donald Trump. C'est l'ICE qui fournit ces données détaillées sur les arrestations par ville et par commune. Sur le site, elle s'appelle « Les rencontres avec des aliens ».
3: Et le site propose aussi aux internautes de signaler des informations à l'ICE sur des personnes supposément en situation irrégulière.
9: Oui, via le formulaire, la Maison-Blanche appelle ces signalements des aliens suspects, un moyen de faire participer pleinement les Américains, selon Frédéric Sandretto, enseignante en civilisation américaine à Sciences Po Paris.
11: C'est un acte performatif, c'est-à-dire je dis quelque chose et j'agis. Tout de suite, il y aura un impact. Les personnes qui soutiennent son programme se disent « c'est super, j'ai arrêté 3 migrants, là c'est participé à ça, vous voyez ?» Mais on le fait de manière finalement non agressive. En fait, c'est une délation numérique. C'est ça qui est fou, parce qu'avec les moyens actuels de l'IA, du numérique, ça peut aller très vite. C'est ça qui fait peur. Et puis, on crée la haine. C'est une incitation à la haine. C'est ça qui est grave aussi.
9: Donald Trump avait déjà plusieurs fois joué sur ces termes et mentionné le danger que représentent, selon lui, les aliens pour tous les Américains et pour l'avenir de son pays. Depuis son retour au pouvoir en janvier 2025, le président américain et son administration ont considérablement renforcé les moyens alloués aux opérations d'expulsion d'étrangers.
3: Merci Sarah Krakowicz.
2: Au Kenya, la justice interdit au gouvernement d'installer un centre de quarantaine américain dans le pays.
3: Oui, un camp réservé aux ressortissants américains susceptibles d'avoir été exposés au virus Ebola, interdiction temporaire. Ce projet de camp avait été révélé mercredi par le Wall Street Journal et il avait suscité une forte opposition dans le pays. Le patron de l'OMS et lui en RDC, où les autorités sanitaires tentent de freiner la progression du virus. Les RDC où une guérison, la première depuis le début de la crise, a été confirmée. Un homme qui était dans un centre de soins du pays a pu être renvoyé chez lui après deux tests négatifs. En RDC, 246 décès sur plus de 1000 cas suspects ont été enregistrés. 9 cas confirmés, dont un décédé chez le voisin ougandais, en comptant les deux nouveaux cas d'infection au virus détectés ce vendredi.
2: Et il en sera question dans Afrique Soir dans un quart d'heure maintenant. L'actualité en France, tout d'abord l'économie qui n'est pas en forme.
3: Oui, effectivement, l'économie française est en difficulté. L'INSEE, l'Institut des statistiques économiques, révèle qu'au premier trimestre 2026, le PIB et la consommation des Français ont reculé, alors que l'inflation grimpe. De quoi faire planer la crainte de la récession, un terme que refuse le gouvernement français. Marius Roland.
12: Ne pas céder à l'alarmisme. Voilà le mot d'ordre donné par Roland Lescure. Le ministre de l'économie et des finances se veut rassurant. L'inflation est limitée par rapport à nos voisins européens, lance-t-il depuis Bercy. Pas de quoi se féliciter non plus. Elle a tout de même augmenté de 2,4% en un an. Le PIB, lui, a reculé au premier trimestre de 0,1% par rapport à fin 2025. L'INSEE a identifié les raisons. Le ralentissement de la demande intérieure, plus important tant que prévu, les investissements diminués ou encore la contribution négative du commerce extérieur. La baisse des exportations d'avions par Airbus y est pour quelque chose. Cette croissance en difficulté compromet les prévisions du gouvernement pour cette année. Il avait pour objectif une hausse de 0,9% du PIB et la réduction du déficit en 2026, sans compter l'issue et l'ampleur du conflit au Proche-Orient qui pourrait encore altérer l'économie française.
3: Marius Roland, en France, il fait tout toujours chaud, mais ça se calme un peu. La vigilance orange canicule ne concernera demain plus que 10 départements contre 11 aujourd'hui. Et toute la France devrait être au vert dimanche, selon Météo France. Paris a quand même connu son pic de chaleur aujourd'hui avec 35 degrés, comme plus au nord Lille, 33 degrés. Lors de cet épisode précoce de chaleur, plus de la moitié du pays a enregistré au moins un record de chaleur, toujours selon Météo France.
2: Autre chose, Patrick Bruel ne sera pas en janvier prochain du prochain spectacle des Enfoirés, qui est ce spectacle caritatif.
3: Effectivement, Patrick Bruel, 67 ans, est visé par 4 plaintes pour viol en France et une enquête judiciaire pour agression sexuelle en Belgique. Et il a lui-même annoncé son retrait à la association Sophie Torlotin.
4: Patrick Bruel fait partie de la troupe des Enfoirés depuis plus de 30 ans. C'est même depuis 1993 le chanteur le plus invité des spectacles dont les recettes permettent de financer les Restos du Cœur. Retransmis sur TF1 chaque année, le show attire entre 6 et 8 millions de téléspectateurs. L'enjeu d'image et de recettes publicitaires a donc primé sur le principe de présomption d'innocence avancé par le chanteur qui nie les accusations de viol et d'agression sexuelle. D'après Le Parisien, la radio RFM et l'animateur Nagui, pour son émission N'oubliez pas les paroles, ont annoncé retirer ses chansons de leur catalogue respectif en attendant que la justice se prononce.
13: Et puis on apprend ce soir que Patrick Bruel annule tous ses concerts prévus dans les festivals entre les mois de juin et septembre pour, indique sa société de production, ne pas troubler la sérénité de ses manifestations. Par contre, les dates de tournée hors festival du chanteur sont maintenues. Enfin, toujours en France, Sébastien Lecornu a recadré aujourd'hui les membres de son gouvernement lors du premier comité interministériel consacré à la lutte contre les narcotrafiquants. Selon le Premier ministre, le compte n'y est pas, les propositions sont techniques et insuffisantes, je cite. Et Sébastien Lecornu a exigé un changement d'échelle face à la menace représentée par la criminalité organisée. 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RFI Soir continue avec vous, Philippe Le Caplain.
2: Christophe Paget qui revient pour l'information du monde dans le journal de 22h. Tout de suite, les sports. Baptiste Leduc. En football, on en est donc à moins de 24 heures du coup d'envoi de la finale de la Ligue des Champions.
14: Demain, à Budapest, le Paris Saint-Germain et Arsenal se disputeront le titre de champion d'Europe. Le club parisien va tenter de réaliser le doublé après avoir remporté le trophée l'an dernier. Ce serait une première pour un club français et une première tout court depuis les trois Ligues des Champions remportées par le Real Madrid de Cristiano Ronaldo et Zinedine Zidane entre 2016 et 2018. Les Parisiens savent donc qu'ils peuvent écrire l'histoire de leur club et du football. Pour Désiré Doué, double buteur en finale l'an dernier, ce serait le signe que Paris a réussi à garder de la constance.
15: On sait que c'est quelque chose de magnifique, mais voilà, on s'en est donné les moyens. J'espère que les gens aussi se rendent compte que c'est vraiment bien ce qu'on fait, qu'on essaye de donner à chaque fois le meilleur sur le terrain pour nos supporters, pour ce club et aussi pour le football français. Après voilà, on a cette finale à jouer. On verra ce qui va se passer, on s'avance pas. Mais en tout cas, on a envie de gagner cette Ligue des Champions encore une fois. C'est la difficulté d'aller deux fois d'affilée en finale. C'est quelque chose qui est très compliqué. Quand tu la gagnes une fois, c'est magnifique. Mais le fait de la gagner deux fois, c'est démontrer de la constance, de la régularité dans son jeu au plus haut niveau. Et les équipes, quand on gagne, après, elles nous attendent. Et si on arrive à la remporter encore cette saison, ce serait magnifique.
14: PSG Arsenal, finale de la Ligue des Champions demain 18h, heure de Paris, 16h, temps universel. On vous donne rendez-vous bien sûr sur RFI pour suivre ce match en direct.
2: Et on reparle d'Arsenal dans quelques minutes. Toujours en football féminin cette fois, un autre club de Paris a une finale à jouer dès ce soir.
14: Le Paris FC est pour la première fois de son histoire en finale du championnat de France de football féminin. Ce sera ce soir à Lyon contre l'OL Lyon, club le plus titré de l'histoire avec 18 couronnes nationales. Les Lyonnaises sont évidemment favorites, mais les Parisiennes ont déjà réussi l'exploit d'éliminer leurs voisines du Paris Saint-Germain en demi-finale. Il faudra encore hausser le ton ce soir. OL Lyon, Paris FC, coup d'envoi dans 45 minutes.
2: Le tennis à présent sous la chaleur avec Roland Garros et Novak Djokovic qui tentent de se faire une place en huitième de finale et c'est pas facile. Hein.
14: C'est pas facile, c'est un des gros chocs de cette journée sur la terre battue parisienne. Le Serbe est opposé au jeune Brésilien João Fonseca. Oh, on est dans le cinquième set, c'est accroché et ça se passe sous les yeux d'Éric Mamrud. Bonsoir Éric.
16: Bonsoir messieurs.
14: Éric, il y a du spectacle sur le court Philippe Chatrier ce soir.
16: Il y a de tout. Il y a de tout. Il y a deux immenses champions. Il y a des conditions compliquées. Il y a un public qui a chaud et qui est très chaud. D'un côté, vous les entendez sans doute, les supporters brésiliens qui donnent beaucoup de la voix. Et il y a aussi beaucoup de supporters de Novak Djokovic poussé dans ses retranchements après 4h16 d'un incroyable bras de fer, un combat de boxe. Les deux premiers rounds en faveur du plus ancien, le Serbe, 6-4, 6-4. Il a un petit coup de moins bien dans la troisième pendant que João Fonseca, celui que l'on présente comme le troisième homme derrière Sinner et Alcaraz, enfin le futur, celui qui pourra les challenger, eh bien montrer qu'il méritait bien ce statut, cette promesse en tout cas. Il empoche les deux sets suivants, 6-3, 7-5, quatrième set, alors que Novak Djokovic a tout tenté pour essayer de le faire craquer, mais il a alors délivré des coups extraordinaires. João Fonseca, on se disait ça y est, c'est fini pour Djokovic, surtout qu'on l'a vu avoir des nausées, complètement touché physiquement.
17: champ. Mais non, le voilà qui ressurgit de sa boîte. Il vient de faire le break. Il mène 3-1. Il est au service. Mais bon, c'est pas gagné encore. Mais quel match, quel match.
14: Merci beaucoup, Eric Mabru. Décidément, c'est pas facile cette année pour les favoris à Roland-Garros.
2: Et puis, c'était Baptiste Leduc pour les sports. 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Et le champion d'Angleterre, Arsenal, vous le disiez, disputera demain la deuxième finale de la Ligue des Champions de son histoire. 20 ans après leur finale perdue à Paris au FC Barcelone, les Gunners vont affronter le champion en titre, le PSG. Alors, les supporters du club du nord de Londres veulent y croire, Sarah Menner.
18: Sonne pour Belletti.
19: Stade de France, 17 mai 2006, les larmes sur les visages des Gunners. Pendant deux décennies, cette finale perdue restera le fantôme d'Arsenal, une cicatrice jamais vraiment refermée. Bernie Rose y était, et si à l'époque on lui avait dit qu'il aurait fallu attendre 20 ans pour revoir son club en finale de Ligue des Champions, il n'y aurait pas cru.
20: J'ai l'impression que ça fait une éternité. Nous avions tous le sentiment et l'espoir que c'était le début d'une nouvelle ère pour Arsenal. Et même si nous avons atteint les quarts de finale entre-temps, nous n'avons jamais vraiment réussi à concrétiser cela en remportant la compétition. On a donc l'impression qu'il s'est écoulé un temps fou entre ces deux finales et l'impatience à l'approche de Budapest est vraiment extraordinaire.
19: Il aura fallu 20 ans, 20 ans de reconstruction, un changement de stade, des doutes, des moqueries même, 20 ans d'exil loin des sommets européens. Pour toute une génération de supporters, on a appris à raconter la gloire d'Arsenal en noir et blanc, mais ça c'était avant. Avant l'arrivée d'un homme qui aura su réapprendre à Arsenal à gagner et qui aura su redéfinir l'ADN du club. Cet homme, c'est l'entraîneur Mikel Arteta. Au Georges, ce pub du nord de Londres, ce sont deux époques qui se côtoient chaque week-end. Ceux qui ont connu les sommets européens transmettent le flambeau à ceux qui étaient trop jeunes pour le voir. Pierre-Antoine fait partie de cette jeune génération de supporters. En 2006, il a 10 ans.
21: 20 ans, ouais, 20 ans que j'attends ça, mais vraiment j'attends ça depuis toute ma vie parce que les Invincibles, c'est ce qui m'a mis dans le football, mais je suis trop petit. 2004, j'étais trop petit pour... Je suis trop jeune à cette époque-là pour comprendre ce qui se passe. Tout ça, c'est trop lointain, mais ça, c'est suffisamment là pour m'ancrer avec mon père qui me ramène un maillot d'Arsenal d'un voyage à Londres. Maintenant, on peut vivre un truc ensemble. C'est juste, ça me donne la chair de poule rien que d'en parler.

0: RFI Soir vous emmène maintenant à Vienne, en Autriche, où Nachbarinnen, voisine en français, veut renverser l'approche en matière d'intégration. Cette association fait partie du constat, qu'on attend des migrants qu'ils viennent d'eux-mêmes demander de l'aide, mais beaucoup ne le font pas, notamment à cause de la langue. La conséquence, c'est un isolement, voire une marginalisation, en particulier quand cela concerne des femmes. C'est un reportage d'Isorias.
1: Fatima Keblaoui est l'une des 10 assistantes sociales mobiles de l'association Nachbarinnen. D'origine syrienne, elle se déplace chez les familles qu'elle aide. Aujourd'hui, elle visite Chérine, syrienne comme elle, qui vit seule avec ses 3 enfants. Aide dans les difficultés du quotidien, administratives et personnelles, mais aussi pour apprendre l'allemand ou chercher un travail. L'éventail de Nachbarinnen est très large. Aujourd'hui, Fatima et Chérine discutent des enfants, en particulier du petit dernier, Abbas, 8 ans.
2: On va parler de ce qui s'est passé aujourd'hui à l'école. D'accord, Abbas ? À l'école, tu dois être sage. Quand tu es à la maison, tu peux taquiner tes frères et sœurs, mais pas à l'école, parce qu'ils pensent que c'est du harcèlement. Ce n'est pas bien. Tu me donnes ta parole ?
3: Oui, je serai sage.
2: Bien, on va pas causer de soucis à maman, elle en a déjà assez.
1: Chérine a en effet des années difficiles derrière elle. Arrivée en Autriche en 2015, son mari, plus âgé qu'elle, l'a enfermée chez eux, nous raconte-t-elle, l'empêchait d'avoir des amis, un travail. Elle a trouvé la force de divorcer en 2018, mais s'est alors retrouvée seule avec ses enfants. Être accompagnée aujourd'hui par Nachbarinnen représente beaucoup pour elle. Tu veux pleurer, mais tu n'as personne à qui te confier, nous explique Chérine avec ses mots. Les murs des endroits où j'ai vécu, eux, se souviennent. Ils connaissent mieux que quiconque les souffrances que j'ai endurées, moi et mes enfants. Mais depuis que j'ai rencontré Fatima, il y a eu un changement dans ma vie. Je pense maintenant au travail, à améliorer mon niveau de langue. Ça m'a donné le courage de sortir, de parler, d'apprendre et de travailler. À ses côtés, son fils Abbas acquiesce.
3: Oui,
4: Fatima est très gentille. Elle nous achète des autocollants, par exemple, et nous aide quand nous en avons besoin, car on est seul. Sans père.
1: Pour Fatima, qui travaille chez Nachbarinnen depuis 2 ans, venir de la même culture et aller chez les familles permet de mieux repérer et mieux aborder les situations dangereuses pour les femmes.
2: 70% des familles que je visite sont touchées par la violence. Soit le père est violent envers la mère, soit parfois aussi envers les enfants. Chérine, par exemple, a été victime de violence. Mais toutes ces femmes ont un même problème. Elles sont isolées. Elles ont besoin de quelqu'un qui leur tende la main. Le lien de confiance, c'est le plus important et ça ne vient pas tout de suite. Mais nous avons la même culture, la même mentalité, la même langue. Ce sont des clés et sans elles, les familles ne m'accepteraient pas.
1: Depuis sa création en 2013, l'association a aidé plus de 4600 familles. Isorias, Vienne, RFI.
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0: L'Asie en mouvement sur Radio France Internationale. Cette semaine, le principal opposant au Cambodge a été gracié. Joris Zilberman, voilà un geste qui en dit long sur l'identité politique du pays, en particulier sur celui qui en reste l'homme fort.
6: Oui, c'était ce mardi qu'Emsoka, 72 ans, a reçu la grâce royale. Arrêté en 2017, condamné en 2023 à 27 ans de prison pour trahison, complot avec des étrangers pour renverser le gouvernement. Il était en résidence surveillée très stricte. Emsoka est l'ancien chef du Parti du Sauvetage National du Cambodge, principale coalition de l'opposition, fusion du Parti des Droits de l'Homme et du Parti de l'autre opposant historique Sam Rainsy, la seule formation politique capable de défier le Parti du peuple cambodgien au pouvoir. Alors cette coalition, je le rappelle, avait créé la surprise en remportant 43% des sièges à l'Assemblée aux élections de 2013, une percée éclatante qui menaçait de se traduire en victoire au scrutin suivant de 2018. Mais en 2017, le Premier ministre de l'époque, Hun Sen, décide de tout stopper, une répression politique totale avec l'emprisonnement de Emsoka, le retour en exil de Sam Rainsy et la dissolution de leur coalition, ce qui a fait du Cambodge de fait un régime à parti unique. Et aujourd'hui, Hun Sen, Premier ministre pendant 38 ans, a beau avoir passé officiellement la main à son fils Hun Manet, chef du gouvernement depuis 2023, eh bien Hun Sen reste l'homme qui prend les décisions importantes au poste de président du Sénat et d'actuel chef de l'État par intérim. C'est lui qui a signé la grâce royale au nom du roi Norodom Sihamoni, atteint d'un cancer et qui se remet tout juste d'une opération chirurgicale à Pékin.
0: Mais du reste, il faut préciser que cette grâce de l'opposant Emsoka est seulement partielle.
6: Absolument, Emsoka

0: reste interdit de voter, de faire de la politique de manière générale et de quitter le Cambodge. Ce n'est donc pas un pas vers la démocratie. L'opposition reste étouffée, victime d'arrestations et de restrictions arbitraires. Cette grâce partielle est davantage un calcul géopolitique de la part de Hun Sen. En libérant Kem Sokha, sans lui rétablir ses droits politiques, il le neutralise en l'empêchant de dénoncer au monde l'autoritarisme du gouvernement cambodgien. Hun Sen donne ainsi à son fils Hun Manet l'image d'un premier ministre modéré afin de montrer patte blanche à l'Occident, d'éviter les pressions, surtout les sanctions, en espérant attirer les investisseurs étrangers. Le pouvoir craignait aussi la renaissance d'une opposition qui agiterait le sentiment nationaliste contre la Thaïlande dans le conflit frontalier qui n'est toujours pas résolu.
1: Sans opposition reconstituée, pas de critique non plus contre la corruption autour de la cybercriminalité.
0: Et tout à fait, ce qui a permis à Hun Sen de faire une déclaration ce lundi, juste à la veille de la grâce de Kem Sokha, comme quoi tout est lié. Il a appelé non seulement à arrêter les membres des réseaux criminels qui opèrent les centres d'arnaque en ligne, mais aussi les responsables politiques qui les protègent et qui en tirent de l'argent. Une annonce faite sous la pression internationale, car le Cambodge est devenu le pays au cœur des réseaux internationaux de cyberarnaque. Principale raison, cette criminalité numérique est le dernier monstre né d'un système économique et politique plus ancien au Cambodge, dans lequel des acteurs interconnectés, des réseaux de sécurité privée, des fonctionnaires corrompus et des groupes criminels transnationaux opèrent en toute liberté. Exemple avec ce sénateur et homme d'affaires cambodgien, Kok Han, sanctionné par le département américain du Trésor le mois dernier, qui l'accuse de contrôler des centres d'arnaque en ligne et de protéger un réseau criminel qui a extorqué des milliards de dollars à des victimes américaines. C'est ce même système fondamentalement corrompu qui fait taire toute opposition politique et le Cambodge est loin d'en être sorti.
1: Analyse et commentaires de Joris Zilberman. À suivre l'actualité en Afrique sur RFI, notamment le fait que le patron de l'OMS est en RDC où les autorités sanitaires peinent à freiner la progression de l'épidémie d'Ebola.
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1: 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Il est 18h30 en temps universel, 2h de plus ici à Paris. Voici une nouvelle demi-heure d'information consacrée celle-là à l'Afrique. Et c'est avec vous, Sylvie Berruet. Bonsoir.
4: Bonsoir Philippe, bonsoir à tous. À la une de cette édition, l'épidémie d'Ebola en République démocratique du Congo. Le directeur général de l'OMS, l'Organisation mondiale de la santé, Tedros Adhanom Ghebreyesus, est à Kinshasa. Il est venu soutenir la riposte en cours à cette épidémie dont l'épicentre se trouve en Italie.

0: Les autorités invoquent des troubles à l'ordre public. Le taux de natalité au Maghreb en chute libre, en forte baisse selon une étude. En moins de 60 ans, le taux de fécondité a été divisé par 4. Nous verrons pourquoi dans le dossier d'Afrique Soir avec Sophia Namazian. À suivre le football à la veille de la finale de la Ligue des Champions entre le Paris Saint-Germain tenant du titre et Arsenal. Les projecteurs sont braqués sur le Ballon d'Or Ousmane Dembélé, le numéro 10 parisien qui sera bien présent sur le terrain demain à Budapest. Enfin, musique en Afrique du Sud. Un groupe bien connu du township de Soweto retravaille depuis plus de 20 ans la musique traditionnelle en y mêlant d'autres styles, du free jazz au funk en passant par le punk ou encore le reggae. Le directeur de l'OMS, l'Organisation mondiale de la santé, est à Kinshasa, la capitale de la RDC. Il est arrivé hier dans ce pays en proie à une résurgence de la maladie à virus Ebola. Il y a 2 semaines, c'est une nouvelle épidémie qui s'est déclarée dans l'Est. Elle touche 3 provinces avec plus de 1000 cas suspects depuis. C'est une véritable course contre la montre pour enrayer la propagation du virus. Et Tedros Adhanom Ghebreyesus est venu soutenir la riposte. Poste en cours à Kinshasa, Paulina Zidi.
1: Dès sa descente de l'avion, jeudi, le directeur de l'OMS a commencé ses rencontres. Il s'est entretenu le premier soir avec le représentant du secrétaire général des Nations Unies dans le pays, James Wan, et le coordonnateur humanitaire résident Bruno Le Marquis. Tedros Ghebreyesus est arrivé avec un message clair ici en RDC. Il est venu dire aux populations congolaises qu'elles n'étaient pas seules, explique un membre de la délégation. L'organisation se tient aux côtés du gouvernement pour renforcer la riposte. Nous sommes là pour apporter un soutien et de l'aide, ajoute notre source qui estime que le pays a toute l'expertise pour vaincre cette nouvelle épidémie. Le directeur de l'OMS plaide aussi pour plus de solidarité internationale, un message qu'il a notamment relayé aux ambassadeurs et aux bailleurs qu'il a rencontrés ce matin. Pour lutter contre Ebola, il ne faut pas fermer les frontières, mais augmenter les ressources, a-t-il martelé. Pauline Azidi, Kinshasa, RFI.
0: Et un déplacement à Bunia, capitale de l'Ituri et épicentre de l'épidémie, est au programme. Il aura lieu ce déplacement après la rencontre du directeur de l'OMS et du président Tshisekedi. Rencontre prévue ce soir ou demain à Kinshasa. La RDC, où 246 morts sur plus de 1000 cas suspects ont été enregistrés selon le dernier bilan fourni hier par l'Africa CDC, l'agence sanitaire de l'Union africaine. En Ouganda voisin, 2 nouveaux cas confirmés d'infection ont été enregistrés à Kampala, c'est ce qu'a annoncé aujourd'hui le ministère ougandais de la Santé. Et c'est dans ce contexte que l'OMS a publié ses premières recommandations sur les vaccins et les traitements expérimentaux contre Ebola Bundibugyo. C'est le nom de cette souche rare du virus, mais quelques candidats ont été jugés suffisamment prometteurs pour être évalués dans des essais cliniques. Les explications de Patient Legaudy.
2: Première priorité, soigner les malades. 3 candidats thérapeutiques ont été retenus jusqu'ici. Parmi ces 3 candidats, il y a 2 anticorps monoclonaux, c'est-à-dire ce qu'on peut considérer comme des super anticorps développés en laboratoire et injectés aux patients. Et il y a l'antiviral remdesivir, une combinaison associant un anticorps monoclonal et les remdesivir doit également être évaluée. Deuxième priorité, protéger les personnes exposées au virus. Pour les contacts des cas confirmés ou probables, les experts recommandent d'évaluer l'obeldesivir, c'est un antiviral administré par voie orale. Ici, l'objectif est de déterminer si ces médicaments peuvent empêcher le développement de la maladie après une exposition au virus. Reste la question de vaccin. Le candidat jugé les plus prometteurs est le RV-SV Bundibugyo. Selon les experts, il faudra encore 7 à 9 mois avant qu'il puisse être évalué dans un essai clinique. Un deuxième candidat vaccin est développé par l'université d'Oxford. Il pourrait être disponible pour une évaluation dans un délai de 2 à 3 mois. Une absence remarquée dans ces recommandations, celle du candidat vaccin annoncé récemment par la Russie.
0: Et le ministre congolais de la Santé est arrivé hier soir à Bunia, dans l'est du pays, l'épicentre de l'épidémie. Samuel Kamba s'est voulu rassurant. La riposte est en train de se mettre en place, a-t-il dit. Donnez-nous un peu plus de temps pour répondre correctement. La riposte se met donc en place. Les écoles ont notamment pris des dispositions particulières. Écoutons Thierry Lokouni Nambe, le secrétaire général académique de l'ISP Bunia.
3: Nous avons commencé immédiatement la sensibilisation et au même moment, nous avons mis les dispositifs de lavage dans toutes les entrées et devant chaque salle des classes pour permettre à ce que les enfants, en entrant comme en sortant, puissent se laver. Et de deux, on a pris des mesures de

0: distanciation. Et aussi, nous avons interdit les sports qui exigent le contact corps à corps. Et enfin, nous avons désinfecté toutes les salles de classe, tous les bureaux, toutes les toilettes. La sensibilisation, nous continuons à le faire chaque matin pour que les gens puissent se protéger et aussi rapporter, multiplier ces messages au niveau de leurs familles respectives. Des parents sont venus nous rencontrer pour dire qu'ils peuvent retirer les enfants des écoles. Nous avons dit non. Les dispositions sont claires. Il faut qu'on protège plutôt que de fermer les écoles. Sinon, on aura pénalisé les enfants sur le plan éducation. Surtout que nous tendons pratiquement vers la fin de l'année scolaire.
1: Thierry Lokouni Nembe, le secrétaire général académique de l'Institut supérieur pédagogique du Bounia, avec Alexandra Bronjon. Vous écoutez RFI, c'est Afrique Soir, il est 20h37 ici à Paris. Au Burkina Faso, la grande mosquée sunnite de Ouagadougou sous surveillance. Actuellement, ses alentours sont bouclés, la police est sur place. Une mesure prise par les autorités après l'annonce hier de la fermeture jusqu'à nouvel ordre de cette mosquée pour risque de trouble à l'ordre public. Mardi soir, à la veille de la Tabaski, la fête religieuse, des dizaines de fidèles avaient été arrêtés lors de manifestations en faveur de la libération de leur imam, Wely Diallo.
2: Avec l'annonce de la fermeture de la mosquée, certains fidèles aujourd'hui ne cachent pas leur inquiétude. Depuis les manifestations, je n'osais plus y aller. D'autres, à défaut, se sont rendus à la mosquée de Ouagadougou pour faire la prière du vendredi, ce midi. Quant aux manifestants, selon une source sécuritaire jointe par l'AFP, ils sont près d'une centaine à avoir été transférés dans un camp pour une formation civique et citoyenne. Depuis, des images circulent sur les réseaux sociaux. Sur l'une des vidéos les plus partagées, un groupe d'hommes fait la prière de la Tabaski sous les moqueries des militaires. Sur une autre, ils enchaînent les gardes à vous et repos des exercices militaires. L'un d'entre eux a le bras en écharpe. À l'origine, ces manifestants réclamaient leur imam, l'imam Kindo, interpellé par la police à son domicile mardi matin. Quelques jours avant son arrestation, il avait ouvertement critiqué sur les réseaux sociaux un projet de loi qui vise à interdire la construction d'édifices religieux au sein des bâtiments publics.
1: En bref, au Niger, les forces armées ont reçu mardi une livraison de matériel militaire des États-Unis. C'est l'ambassade américaine à Niamey qui l'annonce ce vendredi. 9 conteneurs d'une valeur d'un peu plus de 2 millions de dollars, 1,2 milliard de francs CFA, contenant des uniformes, des équipements de protection, des fournitures médicales et des kits de sauvetage ont été livrés. Et selon le communiqué publié aujourd'hui, la livraison montre l'engagement commun des États-Unis et du Niger à lutter, je cite, contre le terrorisme, combattre les réseaux criminels et renforcer la sécurité aux frontières. La livraison survient 2 mois après la visite à Niamey de Nick Checker, le responsable du Bureau des Affaires africaines au département d'État américain. La visite avait amorcé un réchauffement entre les deux pays. Le Maghreb connaît une baisse de naissance historique. C'est la conclusion principale d'un rapport publié par l'INED, l'Institut National des Études Démographiques, basé en France. La chute vertigineuse du taux de fécondité au Maroc, en Tunisie, en Algérie, entre les années 70 et aujourd'hui, connaît plusieurs explications et les conséquences sur la démographie de la région pourraient être importantes. C'est le dossier d'Afrique Soir avec Sofiane Amazian.
3: En moins de 60 ans, le taux de fécondité au Maghreb a quasiment été divisé par 4. Au Maroc, le chiffre atteint même un record historiquement bas en 2024 avec 1,97 enfants par femme. Le taux est encore plus faible en Tunisie. Cette baisse simultanée et extrêmement rapide de la fécondité dans la région peut s'expliquer de plusieurs manières selon l'INED. D'abord en Tunisie, le report durable de l'âge du mariage, presque 29 ans en 2024, joue un rôle, tout comme le recours plus large à la contraception. Au Maroc, par exemple, plus de 70% des femmes mariées utilisaient une méthode contraceptive en 2018 contre 40% dans les années 90. D'autres facteurs, comme l'allongement des études et l'insertion professionnelle tardive des jeunes adultes, notamment des femmes, expliquent ces chiffres historiquement bas selon l'étude. Une situation qui nécessitera une attention particulière, conclut l'INED.
1: Et ces taux de fécondité historiquement bas au Maghreb pourraient avoir des incidences sur la croissance démographique du Maroc, de l'Algérie et de la Tunisie dans les prochaines années. Zaya Ouada Bedidi est chercheuse associée à l'INED. Elle est l'une des 3 autrices de cette étude. Et selon elle, la baisse drastique de la fécondité au Maghreb va nécessiter des adaptations globales. Elle répond à Sofiane Amazian.
4: Dans un premier temps, ça peut paraître plutôt positif, hein. On a l'impression qu'avoir moins d'enfants, c'est avoir moins de pression sur les écoles, les infrastructures, certains services. Mais à plus long terme, ça conduit inévitablement à un vieillissement de la population. Il y aura proportionnellement moins de jeunes et beaucoup plus de personnes âgées, ce qui pose des questions très sérieuses en matière de retraite, de santé, de prise en charge de la dépendance et de l'organisation familiale. Une baisse de la fécondité n'est pas une catastrophe démographique en soi, mais avant tout, il faut se préparer, il faut que les États se préparent et anticipent et adaptent leur politique publique à ce vieillissement inéluctable.
3: L'immigration, Zaïa Wada Bedidi, est souvent une solution pour rajeunir une population. Est-ce que cette possibilité est viable dans les pays du Maghreb actuellement ?
4: L'immigration peut avoir un effet ponctuel sur la structure par âge d'une population à un moment donné, surtout quand les migrants sont jeunes, mais elle ne constitue pas en elle-même une solution miracle. D'abord, les pays du Maghreb restent historiquement des pays d'émigration. Ensuite, pour compenser durablement une vraie baisse importante de la fécondité, il faudrait des flux d'immigration très élevés. Et puis, il faut rappeler que le vieillissement est un phénomène global. Et même les pays d'origine, les migrants potentiels, connaissent eux-mêmes leur propre transition démographique.
3: Les pays en développement sont réputés pour avoir un taux de fécondité élevé, notamment sur le continent africain. Est-ce que cette baisse, elle peut s'étendre à d'autres régions du continent africain?
4: Les situations démographiques en Afrique sont extrêmement diverses. On ne peut pas vraiment parler de l'Afrique comme un bloc homogène. Les trois pays du Maghreb ont connu l'urbanisation, la scolarisation des femmes, la diffusion du savoir, la diffusion de la contraception, le recul de l'âge au mariage et tout ça a contribué fortement à une baisse rapide de la fécondité. Mais cela dit, on observe aujourd'hui que certaines régions d'Afrique elles-mêmes rentrent dans une transition démographique. Des chiffres sont publiés par la division de la population des Nations Unies qui montrent que depuis plusieurs décennies, les niveaux de fécondité diminuent aussi. Peut-être pas au même rythme que celles observées dans les pays du Maghreb, mais les taux de fécondité baissent aussi dans ces régions d'Afrique subsaharienne.
1: Zaïa Wada Bedidi, chercheuse associée à l'INED, l'Institut National des Études Démographiques, avec Sofiane Amazian. En bref, le Parti africain pour l'indépendance du Cap-Vert, le principal parti d'opposition, a remporté les élections législatives du 17 mai avec 48,04% des voix. Le PAIGC qui donc s'offre une majorité absolue au Parlement, selon des résultats définitifs qui ont été publiés ce vendredi par la Commission nationale des élections. Le football, nous sommes à la veille de la finale de la Ligue des champions européenne qui opposera le Paris Saint-Germain, tenant du titre, aux Anglais d'Arsenal. Ce sera à la Puskas Arena de Budapest en Hongrie. L'occasion pour le club parisien de conserver son trophée. Il devrait s'appuyer sur ses individualités, notamment sur le Ballon d'Or Ousmane Dembélé qui, à 29 ans, est un joueur accompli qui n'a, semble-t-il, jamais été aussi épanoui sur le terrain à Budapest. Cédric de Oliveira.
5: Depuis plusieurs jours, Ousmane Dembélé soigne une légère blessure au mollet, mais ça n'inquiète pas le PSG et son partenaire Lucas Hernandez. Le numéro 10 parisien sera bien présent sur la pelouse de la Puskas Arena.
6: Oui, je connais Ousmane. Il va se mettre dans les meilleures conditions pour arriver à 100%.
5: Dembélé a vécu une saison bouleversée par les blessures, mais depuis quelques mois, il a retrouvé ses moyens et s'est montré précieux lors des grands rendez-vous. Un doublé à Liverpool en quart de finale, un autre face au Bayern Munich, encore un but au match retour en Bavière au tour suivant, pour le plus grand plaisir de ses supporters.
7: Oh, Dembélé, c'est magnifique, c'est très très fort. Même s'il ne marque pas tout le temps, oui, il a vraiment un niveau de ballon d'or.
8: Il a vraiment pris une autre dimension depuis l'année dernière, surtout depuis qu'il a le ballon d'or, et c'est intéressant, quoi.
5: Déjà meilleur joueur de la Ligue des Champions l'an passé, le Français avait été récompensé par le Ballon d'Or aussi pour son altruisme sur le terrain. Au-delà de ses buts, son attitude est déterminante, comme l'explique son entraîneur Luis Enrique dithyrambique.
9: Ça, c'est la mentalité d'Ousmane. Il défend tous les temps, il montre sa qualité incroyable avec le ballon, mais sa capacité à être performant sans le ballon.
5: Même s'il n'est pas le plus volubile, il n'y a pas de doute, Dembélé est le leader incontesté de ce PSG. Et si son club venait à conserver son trophée, il se rapprocherait aussi d'un deuxième ballon d'or. Cédric de Oliveira, Budapest, RFI.
1: Ousmane Dembélé et le Paris Saint-Germain qui affronteront donc Arsenal ce samedi en finale de la Ligue des Champions à 16h temps universel. Une finale à suivre dans une soirée spéciale sur RFI à partir de 15h50 en temps universel. Pour l'heure, il est 20h45 à l'écoute d'Afrique Soir, les titres de l'actualité. C'est avec vous Philippe Le Caplain.
10: Absolument. De l'argent pour la Hongrie, comme Viktor Orban a quitté le pouvoir battu aux élections. L'Union européenne débloque plus de 16 milliards d'euros de fonds gelés. Il faut encore que le nouveau Premier ministre réforme sur deux gros dossiers, la corruption et l'état de droit. Ces fonds avaient été bloqués par l'Europe suite à des procédures intentées contre certaines politiques de Viktor Orban qui s'attaquaient aux droits de personnes LGBT+, et aux demandeurs d'asile. Des militaires libanais et israéliens sont en ce moment même à Washington. Première réunion pendant laquelle Beyrouth réclame l'arrêt des frappes d'Israël qui sont toujours plus fortes sur le sud du pays malgré le cessez-le-feu du 17 avril. Le président libanais a dit au chef de la diplomatie américaine qu'une trêve est le passage obligé pour tout progrès dans les négociations alors qu'Israël a étendu aujourd'hui sa zone de combat contre le Hezbollah. En Roumanie, un drone s'écrase sur un immeuble, deux personnes légèrement blessées. La Roumanie accuse la Russie. Elle déclare persona non grata le consul général de Russie à Constanța et annonce la fermeture du consulat russe de cette ville qui borde la mer Noire. Moscou réagit en promettant des mesures de riposte imminente. Personne ne peut dire si l'appareil était russe, affirme pour sa part Vladimir Poutine. En France, un mauvais chiffre économique. L'INSEE, l'Institut des statistiques, révèle qu'au premier trimestre, le PIB, c'est-à-dire la richesse ainsi que la consommation des Français, ont reculé alors que l'inflation augmente. Et puis, Patrick Bruel ne sera pas en janvier du prochain spectacle des Enfoirés. Le chanteur est visé par 4 plaintes pour viol et une enquête judiciaire pour agression sexuelle en Belgique. Cette fois, il a lui-même annoncé son retrait de l'association des Enfoirés. Il annule également tous ses concerts prévus pour les festivals entre les mois de juin et les mois de septembre.
1: La direction de la Tunisie où le vieillissement de la population est devenu un enjeu public. Après les chiffres du dernier recensement, les personnes âgées de plus de 60 ans représentent 17% de la population, faisant de la Tunisie le pays d'Afrique où le taux de vieillissement est le plus rapide. Et cette nouvelle donne démographique est importante sur le plan sociétal, mais aussi sanitaire. C'est un reportage de Lilia Blaise.
11: Dans le parc de Sidi Bou Saïd, en banlieue de Tunis, Samir, 54 ans et entrepreneur, vient profiter de la quiétude pour travailler. Il n'habite plus en Tunisie depuis des années, mais revient une fois par mois pour s'occuper de ses parents. Un devoir, selon lui, dans un pays où les personnes âgées restent souvent au sein des familles jusqu'à la fin de leur vie.
12: Je dirais que c'est même maintenant un challenge positif. Mon père a 97 ans et demi. Mon challenge, c'est de le faire arriver centenaire. Vous voyez, donc je le prends vraiment maintenant un peu comme un challenge. Hein. Donc je le dorlote.
13: Vous pouvez nous expliquer pourquoi culturellement, c'est pas acceptable pour vous, soit de les remettre à quelqu'un, soit de les mettre dans une structure.
12: Oui, c'est clairement dans la culture des enfants, des accompagner jusqu'au bout. Tout comme eux, ils étaient là dans les premières années, hein, et puis c'est dans la culture des parents de finir leurs dernières années chez eux, à la maison.
11: Mais Samir a eu du mal à trouver une auxiliaire de vie pour aider ses parents lorsqu'il est absent, car le métier est encore trop peu répandu.
12: C'est pas toujours très évident. J'ai eu la chance de il y a quelques mois de tomber sur une dame extraordinaire qui est maintenant l'auxiliaire de vie de mes parents. Ça m'a beaucoup soulagé, mais on avait fait beaucoup d'essais avant, hein, des essais pas très fructueux. Le vieillissement de la population, il se fait de façon assez accélérée en Tunisie, et j'ai ce sentiment-là. Le secteur ne s'est pas mis en adéquation.
11: Le cas de Samir est loin d'être isolé, selon Sonia Amami, présidente de la société tunisienne de gériatrie. Lors d'un congrès sur la gériatrie mimé à Hammamet, le sujet du vieillissement et de la population tunisienne était au cœur des débats.
14: On a essayé un petit peu de discuter essentiellement lors de notre panel à propos des soins à domicile du sujet âgé. Et l'objectif principal, de garder le patient à domicile, entouré de sa famille. Donc là, on s'inspire certes de l'expérience européenne, mais c'est un petit peu notre modèle pour protéger la famille tunisienne.
11: Outre le changement de modèle sociétal, la question des soins est primordiale. Le ministère de la Santé a annoncé en 2025 le lancement d'une spécialité sur 5 ans en gériatrie. Elle devrait débuter à la rentrée prochaine. Lilia Blaise, Tunis et Hammamet, RFI.
1: RFI, vous écoutez Afrique Soir, il est 20h50 ici à Paris, 18h50 en temps universel. Et notre rendez-vous musical nous emmène en Afrique du Sud, un groupe bien connu du township de Soweto. Il s'appelle le collectif Bantu Continua, ou Ru Consciousness. Il est très connu là-bas. Il continue de retravailler depuis plus de 20 ans la musique traditionnelle en y mêlant du free jazz, du funk, en passant par le punk ou encore le reggae. Et ce groupe vient de sortir un nouvel album. Claire Bargelès a pu rencontrer les artistes à Johannesburg juste avant qu'ils ne partent pour une grande tournée européenne.
15: Des rythmes percussifs font bouger les corps de façon répétitive sur des morceaux longs d'une dizaine de minutes. Deux voix finissent d'envoûter le public dans une atmosphère hypnotique. Lors de ces concerts, le BCUC vise à créer une sorte de transe collective, une expérience physique. Zitoulé Lenko, Zabani, dit Jovi, est le leader du groupe.
16: On a décidé de qualifier ce qu'on fait d'afro-psychédélique. C'est un mélange avec de la musique africaine, des éléments de transe. En fait, ça peut prendre n'importe quel direction. On va là où nos émotions nous mènent.
15: Le collectif formé par 7 musiciens affiche une impressionnante longévité puisqu'il a été créé en 2003 et il a voulu essayer quelque chose de différent avec ce nouvel album enregistré en Europe intitulé The Road is Never Easy, soit la route n'est jamais facile.
16: On n'a pas vraiment l'habitude de suivre les codes de l'industrie musicale, mais ça change avec cet album. Les chansons sont plus courtes et jusqu'à présent, on n'a jamais fait quelque chose d'aussi varié en termes de sonorité.
15: Quand tout le pays se tourne vers l'amapiano et les DJ, le BCUC reste pour sa part fidèle à lui-même, sorte d'alchimiste combinant tous les styles musicaux et les différentes langues sud-africaines. Et le groupe peut pour cela compter sur la voix envoûtante de Romotso Mokone.
17: On a toujours su que notre collectif serait différent. On voulait raviver l'esprit d'une musique jouée sur scène, avec des improvisations. En fait, notre musique reprend plein d'éléments qui s'inspirent des sonorités du passé de nos communautés. Par exemple, dans nos chants a cappella, c'est vraiment quelque chose de très courant en Afrique du Sud. Donc nous avons juste mis dans une marmite tout ce qu'on aime, et ça a créé ce nouveau plat. Il existe ce petit espace dans lequel notre musique peut exister, et les gens y trouvent du plaisir et de la joie.
15: Le Bantu Continua Uru Consciousness véhicule aussi toujours un message politique. Le nouveau morceau Amaka Mandela évoque les chaînes qui entravent et empêchent d'être libre, même avec la fin de l'apartheid. Pour Jovi, il s'agit de continuer à porter les voix de Soweto.
16: On parle de tous ces problèmes, mais on essaie de ne jamais finir sur une note négative. On est comme des combattants pour la liberté, mais qui ne prennent pas la guerre.
15: Même s'il ne s'agit pas du chemin le plus aisé, le BCUC poursuit donc son parcours atypique afin de créer une musique hors norme et de la faire vivre sur scène. Voici le titre Umdu Makanda, issu du dernier album.

du township de Soweto. Merci à Claire Bargelès pour ce sujet musical. On va poursuivre en musique. Elle est en concert deux soirs de suite dans la canicule parisienne. Demain au Stade de France, dimanche également à Aya Nakamura. On va écouter ce duo avec Joey Sweat Filet. Le titre, c'est Baddies.

0: dimanche sur la scène du Stade de France dans la fournaise parisienne, c'est la canicule. Aya Nakamura donc était en duo avec Joey Sweatfilet pour le titre Badies. Merci de nous avoir suivis. Merci à Fiona Christini à la réalisation de cette première émission d'Afrique Soir.
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3: Sophie Pouzrat.
5: À la une, Bucarest pointe la responsabilité de Moscou dans la chute d'un drone sur une ville de l'est de la Roumanie. Le Kremlin se défend et assure qu'il ne menacerait jamais un pays européen. Pour la première fois depuis les accords d'Oslo en 1993, Israël saisit des terres en Cisjordanie occupée pour établir une base militaire. En parallèle, l'État hébreu poursuit son offensive dans le sud du Liban. À la une également en Allemagne, 7 livres appartenant aux résistants français Marc Bloch ont été remis à ses descendants. Ils ont été restitués lors d'une cérémonie à l'ambassade de France à Berlin. Et puis, malgré la chaleur, le tournoi de tennis de Roland-Garros se poursuit avec la victoire il y a quelques instants du jeune prodige João Fonseca face au vétéran Novak Djokovic. La Russie n'a jamais menacé, ne menacera jamais les pays européens. Voilà ce qu'a répondu Vladimir Poutine quand on l'a interrogé sur la chute d'un drone dans l'est de la Roumanie en pleine attaque contre l'Ukraine voisine. Le chef du Kremlin continue en déclarant que personne ne peut dire si l'appareil est russe. Mais Bucarest considère que Moscou est entièrement responsable de cet incident qui a fait 2 blessés et a déclaré persona non grata, le consul général russe à Constanta. Moscou a répondu dans la foulée en promettant des mesures de riposte imminente. L'OTAN, dont la Roumanie est membre, et l'Union européenne condamnent également cette intrusion qui montre aussi les limites de la défense anti-drone de l'Europe. Julien Chavanne.
6: Les forces armées roumaines ont une fenêtre de tir de 4 minutes pour abattre le drone. Trop court et trop dangereux. Détruire l'engin au-dessus d'habitations risquait de faire encore plus de mal. La Roumanie n'a pas été visée directement par la Russie. C'est ce qu'annonçait ce matin le général Iorghe Maxim, le commandant adjoint du commandement des forces interarmées de la Roumanie.
7: Je tiens à affirmer très clairement ici que la situation est sous contrôle. Nous ne sommes pas confrontés à une attaque contre la Roumanie. Nous subissons les répercussions d'un conflit qui se déroule la proximité immédiate de notre frontière avec malheureusement des conséquences directes pour la population de la région.
6: L'enquête est en cours, mais il pourrait bien s'agir d'un brouillage de ce drone russe par les forces ukrainiennes sans volonté de viser la Roumanie. Les Russes, comme les Ukrainiens, utilisent des brouilleurs pour dérouter les drones ennemis. En réaction à cet incident, Bucarest a déclaré le consul russe persona non grata. Moscou, de son côté, rejette toute implication et annonce des représailles. Si l'Union européenne promet de nouvelles sanctions contre la Russie, ni l'OTAN ni les Européens ne semblent vouloir monter d'un cran militairement. Un plan anti-drone a bien été lancé, mais il ne sera pas effectif avant 2027. En attendant, le flanc est de l'Union Européenne reste vulnérable aux drones.
5: Julien Chavanne, l'Europe qui rouvre le robinet pour Budapest, Bruxelles a débloqué les fonds de relance européens pour la Hongrie avec la visite du nouveau Premier ministre du pays, Péter Madiar, et il a obtenu gain de cause. Plus de 16 milliards d'euros sont débloqués en échange de réformes pour lutter contre la corruption et en faveur de l'état de droit. Ces fonds européens, ce sont des sommes d'argent destinées à relancer l'économie hongroise qui en a bien besoin car elle stagne depuis 3 ans. Pour Peter Madiar, le déblocage de cet argent est, je cite, une journée historique pour la Hongrie. C'est une première depuis les accords d'Oslo signés en 1993 entre Israéliens et Palestiniens. Israël a saisi des terres palestiniennes dans la zone A de la Cisjordanie occupée pour y établir une base militaire. Le précédent inquiète sur place, alors que des velléités d'annexion sont fréquemment mises en avant par certains responsables israéliens, comme nous l'explique Amira Soulem depuis Ramallah.
8: Les propriétaires palestiniens l'ont appris par un simple message WhatsApp. L'autorité palestinienne les informe qu'ils vont être expropriés de façon imminente par Israël. En saisissant un peu moins d'un hectare pour des raisons dites militaires dans les abords immédiats de la ville de Jenin et en prévoyant d'y installer une base, les Israéliens créent un précédent selon le média en ligne israélo-palestinien, plus 972. La zone A, dont dépend Jenin, est selon les accords d'Oslo sous contrôle sécuritaire intégral des forces palestiniennes. Chez les habitants, déjà très éprouvés par un an et demi d'incursions militaires israéliennes dans le nord du territoire palestinien occupé, c'est l'incrédulité et l'inquiétude qui dominent. Près de 40 000 Palestiniens ont déjà été chassés de leur logement. Au même moment, les colonies israéliennes se multiplient dans la région, bien que non annoncées officiellement. L'annexion de la Cisjordanie occupée par Israël semble de plus en plus prendre corps sur le terrain. Amira Suilem, Ramallah, RFI.
5: Israël qui poursuit son offensive militaire dans le sud du Liban, Benjamin Netanyahou annonce que l'armée a traversé le fleuve Litani, signe qu'elle étend son action dans la région, malgré les appels de Beyrouth qui compte réclamer la fin des frappes israéliennes sur son sol lors d'une réunion entre des militaires libanais et israéliens ce vendredi à Washington. Elle a lieu en pleine négociation entre les États-Unis et l'Iran. Téhéran dit qu'un accord de paix dépend de la fin des demandes excessives de Washington. Et Donald Trump, le président américain, annonce qu'il va rendre une décision finale sur un possible accord pour sortir du conflit qui dure depuis 3 mois maintenant. RFI, 20h05 à Kinshasa, en RDC, où le chef de l'OMS est en visite sur fond d'épidémie d'Ebola. Dans le pays, les autorités peinent à freiner la progression du nombre de cas. 246 décès sur plus de 1000 cas suspects ont été enregistrés, selon un bilan de l'Agence sanitaire de l'Union africaine ce jeudi. Mais une guérison, la première depuis le début de la crise, a été confirmée. En Allemagne, 7 livres appartenant au résistant français Marc Bloch ont été remis à ses descendants ce jeudi, spoilés par les nazis pendant la Seconde Guerre mondiale. Ils ont été restitués lors d'une cérémonie à l'ambassade de France de Berlin. Un geste fort qui intervient un mois avant l'entrée au Panthéon de l'historien, torturé et fusillé par la Gestapo en 1944 à Amélie Beaucoir.
9: 5 à 7 000 ouvrages avaient été dérobés par les nazis. L'impressionnante bibliothèque de Marc Bloch, spécialiste de l'histoire médiévale, comportait des livres en français, en allemand, en anglais et en italien. 2000 d'entre eux avaient déjà été restitués à ses descendants en 1945 au moment de la libération, mais le reste avait été éparpillé dans plusieurs bibliothèques d'Europe ou collections privées. L'identification de ces nouveaux ouvrages rendus à la famille a été facilitée grâce à la présence sur chacun de la signature de Marc Bloch. Chose rare, l'un des 7 livres comporte également l'ex-libris de l'historien, souvent arraché lors des spoliations. Il représente un homme foulant le raisin dans une cuve, avec inscrite la devise latine « Veritas vinum vitae », la vérité est le vin de la vie. Les livres seront remis à la bibliothèque Alphen de l'Université de la Sorbonne, à 2 pas du Panthéon, où Marc Bloch et son épouse Simone Vidal, tous deux engagés dans la résistance, feront leur entrée le 23 juin prochain.
5: Les explications d'Amélie Beaucourt. Dans l'actualité également, le record de chaleur qui frappe la France. Tout le territoire souffre de la hausse des températures depuis plusieurs jours et plus de la moitié du pays a enregistré au moins un record de chaleur depuis le début du mois. Ces températures de 10 à 15 degrés au-dessus des normales, largement inédites pour un mois de mai, ont déjà provoqué plusieurs décès d'après les autorités. Et cet épisode de canicule est provoqué par un dôme de chaleur. Il bloque l'air chaud et le maintient sur l'Europe de l'Ouest. L'Italie, le Royaume-Uni ou encore l'Espagne sont aussi touchés par des vagues de chaleur exceptionnelles. Et avec le réchauffement climatique causé par l'action humaine, elles seront de plus en plus nombreuses et intenses dans l'avenir. On reste dans l'actualité française avec cette annonce. Patrick Bruel annule ses concerts prévus dans les festivals entre juin et septembre. Le chanteur et comédien de 67 ans est visé par 4 plaintes pour viol en France et par une enquête judiciaire pour agression sexuelle en Belgique. Sa société de production ajoute que ces annulations ont été décidées pour ne pas troubler la sérénité des événements. Les organisateurs d'un festival suisse avaient déjà écarté le chanteur de la programmation pour laisser à la justice le temps d'établir les faits. Direction les cours de tennis de Roland-Garros à présent. On retrouve Eric Mamrut. Eric, c'est donc une victoire de Joao Fonseca au terme d'un match homérique ce soir.
10: Extraordinaire duel entre les deux hommes. Ce duel de génération aura tenu toutes ses promesses. 4h53 d'un combat totalement fou. Tout d'abord dominé par l'ancien Novak Djokovic qui gagne les deux premiers sets 6-4, 6-4. Il baisse un petit peu en intensité. Jean Fonseca, lui, en profite pour monter son niveau. 6-3, et puis par la suite ça s'équilibre, ça atteint des niveaux de jeu incroyables. Jean Fonseca balançant des coups gagnants avec son coup droit extraordinaire au service. Novak Djokovic essaye tout pour essayer de boucler ce match au quatrième set, mais Fonseca résiste, sauve des balles de break et claque la porte au nez de Novak Djokovic une première fois, 7-5, deux manches partout, une deuxième fois dans la dernière manche, alors qu'il titube, il est au bout de sa vie, il a des nausées, il en peut plus, mais il sort des coups incroyables là encore. Et Fonseca, malgré ses 19 ans, son inexpérience, ne se démonte pas. Il gagne 7-5 finalement, en concluant par 3 aces d'affilée. C'est dire la qualité de ce champion que l'on pourrait retrouver en finale dans 10 jours. C'est une étoile aînée ce soir.
5: Eric Mamrut qui revenait sur ce match extraordinaire à Roland-Garros pour RFI.
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11: C'est donc le grand entretien dans RFI Soir. Il est consacré à une page aussi tragique que méconnue de l'histoire. Cela concerne l'Afrique du Sud au sens géographique du terme, le Sud-Ouest pour être plus précis. 75 000 personnes y ont été exterminées il y a une centaine d'années. Ce fut le premier génocide du XXe siècle, commis par l'Allemagne, régie alors par le Deuxième Reich. 65 000 héros, 80% de la population, 10 000 lamas, la moitié de la peuplade, ont été combattus, exécutés, interné, assassiné sur le territoire de l'actuelle Namibie. De cela, il est question à Paris, au musée de la Shoah, comme est appelé le génocide des Juifs, orchestré par Hitler et son Troisième Reich. Bonsoir Sophie Nagiscard.
12: Bonsoir Philippe.
11: Responsable des activités culturelles du Mémorial de la Shoah, coordinatrice de cette exposition, le premier génocide du XXe siècle, 1904-1908. Une page d'histoire, je le disais, méconnue, à tel point que peu de gens sont au fait. Alors comment vous avez trouvé, comment avez-vous travaillé avec des experts pour établir cette page d'histoire ?
12: Alors, il y a plusieurs experts, il y a quand même quelques experts en France, mais ce qui m'intéressait surtout pour faire une exposition, c'était de trouver de la documentation. Et pour avoir quand même un petit peu déjà traité le sujet avant de me lancer dans l'exposition, je savais qu'il y en avait assez peu. Et donc j'ai lu des livres, comme tout le monde, voilà. Et puis je suis tombée sur un historien qui s'appelle Jan Bart Gewald, dont le livre était extrêmement documenté, avec beaucoup de notes de bas de page, beaucoup de précisions sur des documents, beaucoup de documents conservés aux archives nationales de Namibie notamment, sur cette période de la colonisation, et pas simplement des documents allemands, mais également aussi des documents écrits par les victimes, puisque on a affaire à des victimes qui sont éduquées, qui savent écrire, lire, et pas du tout, et donc des gens qui ont laissé des traces assez importantes. Et donc je l'ai contacté, voilà, il était à l'université de Leiden, il a accepté de travailler avec nous et avec une de ses étudiantes, Léonore Jonker, avec qui j'ai travaillé plus précisément, et lui était un peu en backup.
11: Alors il faut commencer par resituer l'époque, deuxième moitié du 19e siècle, l'Afrique est colonisé par des Français, des Anglais, des Italiens et des Allemands. Et cela nous amène à nous intéresser à un certain Göring, le père du maréchal d'Hitler.
12: Le père de Göring, c'est le premier administrateur de ce protectorat du sud-ouest africain. Donc en fait c'est juste au moment où il y a un marchand de tabac en fait qui décide d'installer un comptoir et puis il demande à l'Allemagne de le protéger. Et en fait Bismarck, comme les Anglais essaient d'arriver dans la colonie, dans le territoire de la Namibie par le sud, que par un traité qui a été signé quelques années auparavant avec toutes les puissances coloniales, la Namibie a été attribuée entre guillemets à l'Allemagne, Bismarck va lui lui accorder cette protection de manière à emmerder les Anglais, en fait, pour pas que les Anglais puissent venir conquérir et agrandir leur territoire du Cap sur le territoire de la Namibie. Et donc, juste après cet accord, enfin, la nomination de ce protectorat, Göring va arriver comme premier administrateur. Donc, il est là, mais les 10 premières années sont pas vraiment un succès pour la colonie. Hein. Ça fait pas beaucoup d'argent, ça se développe pas très bien. Bon, ils arrivent sur un territoire où il y a des conflits en plus entre les personnes. Donc, bon, il arrive quand même à faire un peu des traités, mais avec les héréros. Mais finalement, il commet un impair qui est d'aller s'attaquer à une tombe ancestrale traditionnelle. Et alors là, Kama Herero, qui est le chef des héréros à cette époque-là, il est furieux, il rompt le traité, et du coup, Göring, lui, il s'enfuit.
13: Oui, parce qu'il a peur pour sa vie. Quoi. Et donc, il est remplacé, nous sommes en 1904, aux réactions imposées par l'administration coloniale allemande, aux abus, aux maltraitances des colons. Il y a une révolte qui éclate donc dans ce sud-ouest africain allemand, donc aujourd'hui, on le redit, c'est la Namibie. Les forces du Deuxième Reich la répriment avec une brutalité terrible et mettent en défaite les héréros, c'est ça.
12: Voilà, entre le moment, si vous voulez, où le protectorat est proclamé en 1884 et en 1904, 20 ans se sont passés, et ce sont 20 ans dans lesquels les Allemands essaient en fait de traiter avec les populations locales. Mais les populations locales, et notamment le leader Nama, Hendrik Witbooi, c'est quelqu'un qui est extrêmement instruit, dont les papiers d'ailleurs sont versés à l'UNESCO, au patrimoine mondial de l'UNESCO. Et lui, il sent très bien venir le danger de la colonisation. Il voit à quel point ça va être un danger pour eux. Et bien, sur ces 20 ans, évidemment, les héréros qui sont menés par un homme assez ambitieux, hein, qui s'appelle Samuel Maharero, lui, il essaie de pactiser avec les Allemands pour prendre le pouvoir sur les autres. Hein, c'est toujours comme ça que ça se passe. Donc, finalement, à un moment, il n'en peut plus, parce que de toute façon, malgré qu'il essaie d'aller dans le sens des Allemands, ce ne sont que des maltraitances, des viols, des pillages de terres.
13: Et ce n'est pas fini, puisque c'est à ce moment-là qu'arrive l'impitoyable général Lothar von Trotha. Il débarque dans la colonie en juin 1904 avec 50 000 hommes. À l'inverse de son prédécesseur qui avait espéré mettre un terme au conflit par la diplomatie, hein, vous le disiez, von Trotha est déterminé à en finir avec les héréros. Du coup, il signe un ordre d'extermination.
14: Moi, grand général des troupes allemandes, j'adresse cette lettre au peuple héréro. Les héréros ne sont désormais plus des sujets allemands. Ils ont tué et volé. Ils ont coupé les oreilles, nez et membres du corps de soldats blessés. Et maintenant, sans lâcheté aucune, il n'y a plus de désir de combattre. Je dis au peuple, quittez le territoire. Si la populace ne s'exécute pas, chaque héréro, avec ou sans armes, avec ou sans bétail, sera fusillé. Je n'accepterai plus désormais les femmes et les enfants. Je les renverrai à leur peuple ou les laisserai être abattus.
13: Et ce ne sont pas des mots en l'air, si je puis dire, puisque le grand général du puissant Kaiser assume complètement un ordre d'extermination en écrivant le même jour, dans deux courriers distincts, ceci.
14: Ma connaissance intime de nombreuses tribus d'Afrique centrale, bantous et autres, m'a convaincu à chaque fois que le nègre ne respecte pas les traités, mais uniquement la force brutale. C'était et c'est aujourd'hui encore ma politique que d'appliquer cette force par la terreur absolue, voire même la cruauté. Je détruirai les tribus rebelles en versant des torrents de sang et d'argent. C'est uniquement après un tel nettoyage que quelque chose de nouveau pourra apparaître et perdurer.
13: Nettoyage ethnique avant l'heure. Les Namas prennent à leur tour les armes contre les Allemands, et pour eux, ce sera exactement la même chose, l'extermination, Sophie Nagisgard.
12: Oui, parce que de toute façon, vous voyez bien, c'est un homme absolument impitoyable. Après 20 ans donc de tentative d'implanter une colonisation par des moyens un petit peu moins féroces, à un moment, on passe à autre chose et on va chercher cet homme qui s'est tristement illustré déjà sur d'autres colonies allemandes, notamment en Chine, et qui va arriver sans aucun état d'âme. Hein, non seulement il va attaquer les héros Nama qui sont sur un qui se sont réfugiés tous sur un promontoire qui s'appelle le Waterberg. Ils vont réussir, il va les attaquer, ils vont quand même réussir à partir, et là ils vont les laisser dans le désert, ils vont les laisser mourir de soif, et tous ceux qui vont être attrapés ensuite, ils vont être mis en camp de concentration.
13: Ouais, camp de concentration, parce que la rébellion est matée, mais le martyr va continuer pour ces gens.
12: Tout à fait, tout à fait.
13: Donc les camps de concentration, c'est Windhoek, Swakopmund sur la côte, Shark Island. Ce sont des camps de travail avant tout, hein. Il s'agit de faire travailler les prisonniers jusqu'à l'épuisement, à construire une nouvelle ligne de chemin de fer.
12: Oui, oui, il y a plusieurs travaux. Enfin, bon, on utilise le travail forcé. De toute façon, c'est toujours les travaux les plus durs. Donc, de toute façon, il faut que la colonie se développe. Et pour se développer, elle a besoin de routes, de chemin de fer. Donc ça, on va les employer à ça, hommes et femmes réunis. Et voilà, les gens sont vraiment logés dans des conditions terribles, quoi. Et puis, c'est une colonie qui est naissante, donc il y a des problèmes d'approvisionnement. Alors, effectivement, certains disent, ah non, mais ils n'ont pas voulu les laisser mourir de faim, mais il y avait des problèmes d'approvisionnement, oui, bien sûr, mais enfin, quand vous enfermez 1000 à 2000 personnes dans un camp et que vous ne pouvez pas les nourrir, peut-être il faut les laisser partir pour qu'ils se nourrissent tout seuls.
13: Et puis, il y a d'autres exactions. Les jeunes filles sont régulièrement violées. Il n'y a qu'une Allemande pour 18 Allemands. Il y a donc des relations qui se créent avec les autochtones, mais les enfants métis menacent la prééminence des standards européens, à tel point que les mariages mixtes sont interdits très très rapidement en 1905. Il s'agit déjà à l'époque de ne pas diluer le sang allemand, on ne dit pas le sang arien à l'époque, avec du sang africain.
12: Oui, oui, de toute façon, je pense que c'est une vue des choses qui est assez largement répandue, même au-delà de l'Allemagne, hein. C'est-à-dire que, voilà, le métissage n'est pas bien vu, même si, en l'occurrence, il y avait beaucoup de mariages qui étaient, avec des jeunes filles qui étaient déjà des métisses dont les pères étaient des métisses avec des africanaires, par exemple, vous voyez. Donc, c'était déjà même pas des noirs à 100%, c'était déjà des métis, et malgré ça, on va interdire les mariages. Voilà. De toute façon, le but, c'est vraiment de prendre la main sur tout, et puis, la différence, enfin, la vision raciale du colonisateur, on la voit vraiment d'une manière terrible.
13: Et elle est différente de l'idéologie raciale, Cora, 30 ans plus tard, Adolf Hitler.
12: Oui, parce que je ne pense pas, si vous voulez, l'idéologie raciale vis-à-vis des Africains, elle est largement répandue dans le monde entier. C'est pour
13: donc
12: ça.
13: C'est vrai pour les Français, pour les Anglais,
12: c'est vrai pour
13: les
12: tout Portugais. Le monde, voilà, vraiment, hein, pour les Belges, enfin pour tout le monde. Voilà, on voit l'Africain comme quelqu'un de sous-développé et autres. C'est d'ailleurs pour ça que c'est vraiment intéressant de venir voir cette exposition, parce qu'on voit à quel point déjà. Deuxième moitié du 19e siècle, il y avait des écrits, enfin les gens n'étaient absolument pas sans éducation. Même si c'était peut-être pas la majorité, mais il y en avait quand même quelques-uns. Et donc, voilà, on a cette vision de l'Africain qui est différent de l'Européen, qui est forcément inférieur intellectuellement, mais qui par contre est fort, donc qui peut travailler.
13: Ça va très loin, puisqu'à partir de 1907, tous les Africains de plus de 7 ans, donc une fois qu'ils deviennent adolescents, doivent porter des passes numérotées, alors ce ne sont pas des étoiles jaunes, mais des jetons de cuivre qui leur attribuent une région spécifique de travail. Là aussi, on ne peut pas s'empêcher de faire le parallèle avec ce qui va se passer avec le Troisième Reich.
12: Oui, effectivement, mais c'est vrai que c'est de la main-d'œuvre forcée, donc voilà, ce sont des gens qui ont été battus, donc c'est comme si on vous met un pyjama rayé pour pas que vous soyez reconnus si vous allez vous balader, bah là on vous met un jeton autour du cou pour pas que vous puissiez passer d'une zone à l'autre et que vous restiez bien dans la zone qu'on vous a attribuée pour votre travail.
13: Parce qu'il s'agit justement de travail de possession, le gouvernement allemand s'est approprié près de 46 millions d'hectares avec des colons qui s'emparent des terres, du bétail, des héros qui les traitent comme des esclaves finalement.
12: Oui, oui, tout à fait. Oui, effectivement, ben, il faut développer la colonie. Donc tout est bon. Et puis on est quand même à une période où la mécanisation n'est pas encore développée non plus. Donc on a besoin de main d'œuvre. Et donc on va l'utiliser au maximum.
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13: Le génocide des Hereros et des Nama, 75 000 morts au début du XXe siècle. Comme si cela ne suffisait pas, une fois tués, les crânes des victimes sont envoyés par dizaines, par milliers en

0: innovateur. En tout cas, il peut mettre un peu de folie dedans aussi. Hein.
1: Ouais, et ça c'est clair parce qu'on le voit. Là, tu es devant moi avec un joli chapeau bleu.
0: Si, si.
1: Des lunettes de soleil incroyables. Si. Avec tes tatouages et ta moustache qui te caractérise toujours.
0: Si, si.
1: Ça, c'est Dorty. On sait que tu es un petit peu fantasque comme ça. Et si, tu as beaucoup de passion dans ce que tu fais aussi.
0: Bien,
1: tu es reconnu pour ça ici. Ta musique, elle est beaucoup plus dans le contrôle que dans la rage.
0: Si, si.
1: Ouais. Et qu'est-ce qui t'inspire aujourd'hui quand tu crées comme ça? C'est naturel déjà ou bien?
0: Bon, c'est naturel parce que toutes mes musiques là sont des histoires réelles quoi. C'est-à-dire c'est ce que je vis que je chante. Tu vois, moi je suis un homme doux. Moi je suis un homme doux. J'ai traversé des choses qui m'ont inspiré. Tu vois, et c'est ce que je mets dans la musique.
1: Ben justement, avant d'être dans l'interview là, on a écouté la chanson Toi.
0: Si, si.
1: Ouais, qui est une autre facette de toi.
0: Si, si.
1: Tu dis que t'es un homme doux. Qu'est-ce qui t'a inspiré cette chanson?
0: Bon, déjà, cette chanson-là m'a inspiré parce que j'étais un peu dans une phase un peu sombre. Tu vois. Et je me posais beaucoup de questions. Du coup, toi, c'est un mot. Si on peut remplacer toi par moi, quoi.
1: D'accord.
0: Voilà, donc. Tout, c'est moi. C'est moi que je devais mettre. Je me suis dit qu'il fallait que tout le monde se sente dans la chanson.
1: Ouais.
0: Donc j'ai mis toi.
1: Et du coup, c'est quoi ton moteur aujourd'hui pour tenir bon quand tu traverses ces périodes sombres?
0: Je me rappelle toujours de là où je suis quitté en fait.
1: Okay.
0: Je me rappelle toujours de là où je suis quitté parce que ça n'a pas vraiment été facile. Tu vois, on est dans un pays où c'est le coupé décalé, c'est le zouglou, c'est le rap, tu vois. Et j'ai pu vraiment m'imposer avec l'afrobeat, tu vois. Donc je me dis qu'il y a vraiment encore la place pour moi, quoi. Donc,
1: tu sentais pas un peu de pression avec ça derrière justement la pression du coupé décalé, rap, ivoire, zouglou, non?
0: Non, même pas parce que. Quand j'ai commencé à faire l'afrobeat, tu vois, je me suis pas posé beaucoup de questions. Moi, je voulais juste faire un truc pour me plaire à moi-même, pour être dans mon univers, tu vois. Et Dieu merci, ça a marché, tout le monde, les autres sont sortis dedans, quoi.
1: Il y a eu Afrobeat Ivoire 1.
0: Si, si.
1: Ensuite, le 2.
0: Si, si.
1: Le 3.
0: Si, si.
1: Moi, je me suis dit que tu allais faire le 4.
0: Non.
1: Mais du coup, tu t'es arrêté là?
0: Non, je ne me suis pas arrêté là, mais il savait que tout le monde s'attendait
1: au 4. Ben oui.
0: Donc, il a dit, bon, attends, on voit toi d'abord, qui n'a rien à voir avec, qui est un son vraiment personnel, quoi, tu vois un peu.
1: Ouais.
0: Donc, il m'a dit, peut-être après ça, il y aura 4.
1: Il y aura 4.
0: On ne sait pas d'abord.
1: Ok. Mais c'est bien, peut-être que tu vas nous glisser une exclusivité comme ça. Et tu disais que ton moteur pour tenir, c'est justement te souvenir de là où tu viens.
0: Si, si.
1: C'est vrai que le public voit l'artiste,
0: si, si.
1: Mais il ne voit pas la réalité qu'il y a derrière.
0: Si, si.
1: Le travail et tout ce que tu fais aujourd'hui pour tenir. Comment tu bosses au quotidien?
0: Bon, moi c'est naturel. Hein. C'est naturel. Il ne fait pas assez de séances studio même.
1: Ok.
0: Parce que moi, je travaille beaucoup à la maison, tu vois. Donc, quand il fait mes séances studio, c'est quand il sent vraiment le mood, quand il sent que le son est vraiment prêt. Parce que je travaille beaucoup à la maison. Donc, il sent que c'est vraiment prêt pour qu'il enregistre.
1: C'est là que tu vas au studio?
0: Si, si.
1: Ok. Mais tu n'aimes pas le studio ou c'est juste que tu préfères le télétravail?
0: Si, j'aime le studio, mais genre, j'aime aller au studio parce que moi, j'essaie de m'enregistrer et tout, tu vois.
1: Oui.
0: Donc, on va au studio quand on veut monter le beat et tout, tu vois. Donc, tout le travail que je vais faire avant d'aller au studio, par exemple, je peux le faire à la maison.
1: Ok, d'accord. Tu écris toi-même ou tu te fais aider?
0: Si, moi-même.
1: Toi-même.
0: Tous les sons, moi-même.
1: Ok, mais comment justement tu composes ces musiques-là? Tu disais tu vas au studio pour monter le beat.
0: Je compose tout ça à la maison. Des fois aussi c'est dans les rues, des fois aussi partout. Même là, il peut avoir l'inspiration de terminer une chanson qui a déjà commencé à composer, tu vois.
1: Ouais. On sent que le mental et la discipline sont là, quoi.
0: Si, si.
1: Et comment tu définis donc ton style aujourd'hui?
0: Bon, moi, je me définis en tant qu'un artiste vraiment international, quoi. Parce que on sait que l'afrobeat est une musique vraiment ouverte, internationale, tu vois. Du coup, moi, je me vois comme un Michael Jackson, tu vois. Un peu.
1: Ok.
0: Comme un Michael Jackson.
1: Ok. Tu parlais de Michael Jackson, tu es donc plus performance ou alors message?
0: Bon, en vrai de vrai, je suis plus message. Mais je néglige pas la performance aussi. Hein. Je travaille toujours pour avoir une très bonne performance. Parce que c'est des fois le public, on t'aime encore plus. Quand, je prends un exemple, tu peux aimer un artiste qui n'a jamais fait de live, qui n'a jamais été sur scène, tu vois, tu écoutes ses chansons. Mais quand on le voit en prestation,

0: des fois l'amour encore augmente, tu vois, un peu. Donc c'est un truc à ne pas négliger.
1: Exactement. Moi j'ai envie de dire, aujourd'hui, ce qui te différencie des autres artistes, c'est d'abord le style.
0: C'est
1: un style qu'on ne trouve pas à tous les coins de rue.
0: C'est.
1: Déjà, mais toi tu dirais que c'est quoi? Qu'est-ce qui te différencie des autres artistes?
0: Moi je dis que il y a le style et il y a le message aussi derrière la musique, tu vois, un peu. Parce que si tu n'as jamais écouté ma musique, que tu me vois, tu peux ne pas penser que mes musiques sont pour motiver les gens.
1: Mais déjà, si on te voit sans avoir écouté ta musique, on va se dire ce mec-là est mannequin.
0: Ouais. Tu vois un peu. Ouais. Et tu vas penser que moi j'aborde des thèmes, tu vois, un peu bizarre, un peu truc, tu vois. Et quand tu écoutes, tu dis, ah non, le gars là, quand il le regarde depuis qu'il écoute sa musique, non, c'est comme si c'était deux personnes différentes,
1: ouais, tu vois. Totalement, exactement. Et du coup, tu fais la musique pour marquer ou pour durer?
0: Moi, je fais la musique pour durer. Je fais la musique pour durer et pour marquer aussi.
1: Alors, tu as un vécu qui force le respect, parce que on sait que tu viens de milieu populaire.
0: C'est.
1: Et aujourd'hui, tu es beaucoup plus inspiré par la rue ou plus par ton parcours à toi, parce que tu as vécu ton vécu personnel?
0: Bon, déjà, c'est la même chose, parce que mon vécu personnel, c'est la rue. Tu vois, moi, j'ai grandi à Bobo. À Bobo, c'est un peu le Bronx, tu vois, c'est un peu le ghetto, tu vois, un peu. Et c'est là qu'il y a eu l'inspiration de faire la musique. Donc moi, il faisait la musique, mais pendant qu'il était au Jassa, c'est au marché, non, on venait les téléphones, pas dans les magasins, mais juste en bordure de route, tu vois. Donc, en fait, ma vie même, c'est la rue. C'est pour ça, depuis, vous n'avez pas encore entendu dans ma chanson que j'ai une grosse voiture, il y a des maisons, tout. Parce que tout est réel, en fait. Et vous allez entendre ça, c'est que c'est vraiment vrai, quoi.
1: Ok. Voilà. Est-ce que tu peux nous dire un titre de toi qui résume ton ADN, ta trace musicale?
0: Je dis comment Afrobeat voire 1.
1: Afrobeat voire 1.
0: Si.
1: Ok. Alors je propose qu'on écoute ça.
0: Si.
1: Et on revient juste après.

0: C'était Afrobeat Ivoire 1 de l'homme qu'on appelle Dorty dans la maison, dans l'Afro Club. Ça fait plaisir. Merci d'être avec moi. On continue à retracer un petit peu ton parcours comme ça sur RFI. Tu sais qu'Abidjan est une scène ultra compétitive.
1: Si, si.
0: Et c'est difficile de s'imposer ici, de trouver
1: sa place. Très difficile.
0: Ouais. Mais comment toi tu fais? Comment tu t'imposes?
1: Moi, je me dis, c'est dur.
0: Parce que le game, il est plus dur qu'avant, quand même. Même si on a plus de facilité d'être vu.
1: Tu vois, c'est dur. Parce que quand tu regardes le game, allez là, dans la bouche, c'est les débats de rap ivoire. C'est les débats de couper du calé, tu vois un peu. Donc, quand nous, quand moi, il sort comme ça et j'arrive à imposer mon afrobeat, tu vois, moi, je peux dire que c'est Dieu, quoi. Déjà, j'ai aussi joué sur le style. Parce que je me dis que même ceux qui ne vont pas aimer directement ma musique vont aimer mon style. Et peut-être mon style va aussi leur faire aimer ma musique, tu vois. Parce qu'après, tu aimes le personnage. Donc, tu vois, essayer de suivre un peu ce qu'il fait et tout. Donc, deux ou trois fois, tu vas forcément écouter mes sons et puis tu vas aimer. Donc, je me dis que j'ai vraiment travaillé dur pour pouvoir imposer ce style-là. Parce que ça n'a vraiment pas été facile. Et là, je peux dire vraiment que je suis fier parce que je vois aussi d'autres jeunes aussi qui essaient de faire aussi l'afrobeat, tu vois.
0: Mais tu sens que ta génération donc, est en train de changer les règles?
1: Bon, je ne vais pas dire ça comme ça, mais chacun sa stratégie aussi. Tu vois, un peu, chacun sa stratégie et en fait, les gens ils font ce qu'ils pensent que c'est bien pour eux. Quoi.
0: Mais est-ce que les artistes ivoiriens sont assez solidaires selon toi?
1: Oui, oui, ils sont assez solidaires. Déjà, tout part au feeling, tu vois un peu. Même en dehors même de la musique, des fois tu peux aimer quelqu'un, des fois tu peux ne pas l'aimer, tu vois un peu. Mais après, dans la musique, il faut savoir à approcher les gens. Moi, par exemple, j'ai même pas de problème avec quelqu'un. Moi, Dieu peut appeler, que ce soit Didi ou Imra, tu vois un peu. J'ai même pas de problème avec quelqu'un. Il peut me dire que, il peut dire peut-être que je suis le seul artiste qui n'a pas de problème avec quelqu'un. Tu vois un peu, non.
0: Ok. Tu te vois remplir des salles bientôt, la capacité, bon, le palais de la culture évidemment. C'est quoi clair. Le parc des expositions?
1: Ça, c'est clair.
0: Ouais.
1: Bien même. Mais comme on dit là, on va step by step, tu vois,
0: ouais,
1: un peu.
0: Ouais.
1: Si aujourd'hui on a pu travailler jusqu'à aujourd'hui s'asseoir à RFI pour faire l'interview, tu vois. Ce qui veut dire que Dieu nous réserve encore des grandes choses demain. Tu vois, parce qu'il y a 3 ans en arrière, moi j'ai regardé juste RFI à la télé, je pouvais même pas imaginer qu'il allait être là un jour, tu vois un peu. Donc on croit toujours. Quoi.
0: Et dans 5 ans justement, Dorty, tu penses que ce sera un artiste confirmé qu'on recevra sur RFI ou bien maintenant ce sera une superstar? On verra de loin.
1: Déjà dans 5 ans, ça sera un artiste confirmé, une superstar. Et vous n'allez pas seulement interviewer seulement que Dorty pour Afrobeat, tu vois. Parce qu'il y aura une vague d'artistes Afrobeat, tu vois. Parce que l'Afrobeat, tu vois, sera numéro 1 en Côte d'Ivoire.
0: On compte sur toi pour ça, Dorty.
1: Si.
0: On va essayer d'innover un petit peu. Je te donne une situation et tu réagis instantanément.
1: Ok.
0: Avant ma foire aux questions. Alors. Si tu te retrouves en studio à 3h du matin,
1: mm-hmm.
0: Qu'est-ce que tu fais?
1: Je chante.
0: Ok. Si tu fais face à un public qui est froid en concert, qu'est-ce que tu fais?
1: Je chante.
0: Ok. Si tu reçois des critiques négatives, qu'est-ce que tu fais?
1: Je continue.
0: Ok. Si tu as un gros succès du jour au lendemain, comment tu réagis?
1: Je reste toujours humble et puis je continue à travailler.
0: Ok. Et si tu vis une trahison dans ton entourage, comment tu réagis?
1: Et je compte ça sur moi-même parce qu'il m'attend à ça.
0: Ok.
1: Il m'attend à ça.
0: T'es prêt quoi?
1: Si, je suis déjà prêt.
0: Ok. J'ai dit que tu t'attends à une trahison à tout le monde.
1: Ouais.
0: Tu te sens quand même compris par ton entourage?
1: Si. Bon, moi, il me dit qu'on est humain et l'être humain n'est jamais parfait quoi, tu vois.
0: Mm-hmm.
1: Donc moi, j'attends pas vraiment grande chose des gens. Il peut te faire confiance, mais il sait qu'on sait jamais quoi.
0: Ok.
1: Tu vois un peu. Donc le jour où tu me fais quelque chose de mal, moi, ça va pas trop m'étonner quoi.
0: Ok. Eh bien, parfait, on va pouvoir plonger dans ma foire aux questions. Le mot qui définit Dorty aujourd'hui?
1: Créativité.
0: Ton morceau de toi préféré?
1: Voilà moi.
0: Ok. Succès rapide ou carrière longue?
1: Carrière longue.
0: Un artiste ivoirien que tu respectes?
1: Ils sont trop beaucoup.
0: Tu peux pas choisir?
1: Je peux pas choisir.
0: Ok. Le moment le plus dur de ta carrière?
1: C'était avant. Comment j'allais faire pour me démarquer? Comment j'allais faire pour être devant les caméras aujourd'hui? Pour qu'on me reconnaisse en tant que le Dorty, quoi.
0: Donc tes débuts?
1: Si, c'est dans mes débuts.
0: Ok. Et le moment le plus fort,
1: ça c'est maintenant. Ça c'est maintenant où, où j'ai créé l'Afrobeat, tu vois. Et à chaque fois qu'on m'interview, on me parle de l'Afrobeat, tu vois.
0: Okay.
1: Je suis trop fier.
0: Argent ou respect?
1: Respect. Mais sans argent, il n'y a pas de respect.
0: C'est clair. Silence ou bruit?
1: Silence.
0: Ah ouais?
1: Ouais.
0: Ok. Je m'attendais à ce que tu dises bruit. Le son que tu écoutes en boucle?
1: Actuellement?
0: Ouais.
1: Actuellement, j'écoute Whisky Asake Turbulence.
0: Pas mal ça. Ils étaient numéro 1 du classement officiel de l'Afro Club il y a quelques temps.
1: Si
0: tu n'étais pas artiste,
1: il n'y a rien devenu.
0: Ah ouais?
1: Ouais. Moi, il n'y a jamais eu de rêve.
0: Ok.
1: La musique a été mon premier rêve.
0: Ok. Et tu n'avais pas de plan B?
1: Non, il n'y avait pas de plan B.
0: Ok. Et enfin, une phrase pour ceux qui te découvrent sur RFI.
1: C'est dont il a déjà fait. Au calme.
0: Merci Dorty d'être venu dans l'Afro Club. C'est toi qui vas choisir le morceau qu'on va écouter pour
1: de
0: se
1: moi.
0: Quitter. Ouais, de toi.
1: D'ailleurs, il y a une nouvelle chanson avec Ibawan. Donc le titre est Assalamu alaikum.
0: Ok. Avec un titre pareil, le décor est planté. Assalamu alaikum avec Ibawan. Parfait.

0: Un immense merci à Dorty pour sa générosité sans sourire et surtout ses confidences. On va suivre de près ses prochaines sorties, c'est promis.
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0: On remonte en 1998 avec la chanson « La vie a changé » de Patience Dabani. À cette époque, Patience Dabani est déjà une immense figure populaire, ancienne première dame du Gabon, devenue artiste à plein temps. Elle décide de relancer sa carrière musicale depuis les États-Unis où elle enregistre l'album « La vie a changé, nouvelle attitude » dans son studio de Los Angeles. Cet album mélange plusieurs influences africaines et afro-caribéennes, notamment la rumba congolaise, le soukous, le ndombolo, l'afro-zouk et les rythmes bateké. Un son très moderne pour l'époque qui va séduire aussi bien les générations plus âgées que la jeunesse gabonaise. Malgré son image politique liée à la famille Bongo, Patience Dabani a toujours cherché à construire une identité artistique propre. La vie a changé, résonne encore en 2026 comme au temps de sa sortie. C'est une forme d'écho symbolique à une nouvelle page qui se tourne entre mémoire, transition et espoir d'un avenir différent entre deux personnes qui s'aiment ou entre un peuple aussi. Plus de 25 ans après sa sortie, cette chanson continue d'accompagner les moments de fête et de nostalgie collective en Afrique francophone.

C'était le chef-d'œuvre, La vie a changé, sorti en 1998 de Patience Dabanie, évidemment dans la séquence rétro de ce vendredi. Une chanson qui continue de bercer et de faire réfléchir des générations entières. Allez, on revient à l'instant présent avec la séquence nouveauté. Afro Club débute.

confirme une fois de plus qu'elle est l'une des plus grandes révélations de la scène Mbalax pop actuelle, avec une interprétation maîtrisée du titre Wadeco. On enchaîne avec le hit des stades qui prend de l'ampleur dans les classements et les programmations radio. C'est l'hymne de la Coupe du Monde de la Colombienne Shakira et du géant nigérian Burna Boy. Voici

Le déhanchement légendaire de Balanquilla croise le flow afro-fusion de Legos sur le morceau Die Die, un hit que vous n'avez pas fini d'entendre durant les jours prochains, croyez-moi. Et pour boucler notre sélection de nouveautés, direction Nairobi au Kenya avec Kolo Blue et Ndovuku sur ce titre-là, Dansamawa. Oui.

0: Colo Blue et Ndovuku nous servent un titre calibré pour faire bouger dès les premières secondes. Le morceau est idéal pour clore notre playlist du vendredi et puis surtout pour nous installer sur la piste de danse puisque tout le monde est déjà bien chaud. C'est le moment d'accueillir DJ Chaboté pour le mix.
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platine de l'Afro Club, plus 33 6 58 18 46 86 si vous souhaitez réagir. Il va également nous faire danser jusqu'au bout de cette émission. DJ Chaboté continue à être survolté. Oui, nous

DJ Chaboté était aux platines pour retourner le studio avec sa sélection afro-urbaine survoltée qui lance officiellement les soirées du week-end. Et c'est ici que l'Afro Club referme ses portes pour aujourd'hui et pour cette semaine avec Arthur Bon et Yasmine Boulan qui m'ont aidé à préparer cette quotidienne. Merci à eux. Restez branchés, chers auditeurs, sur RFI car dans une minute, l'actualité du monde reprend ses droits. Je vous souhaite de passer un excellent week-end et surtout, diffuser de l'amour autour

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0: Christophe Paget.
4: Bonsoir à toutes et à tous. À la une, l'Union européenne qui va débloquer plus de 16 milliards d'euros de fonds pour la Hongrie. Des fonds qui avaient été gelés du temps de Viktor Orban. Le déblocage se fera sous condition. Le nouveau Premier ministre Péter Madiar doit réformer son pays, lutte contre la corruption et état de droit. Laxmi Lotha, dès le début de ce journal. Première réunion à Washington entre des militaires libanais et israéliens. Objectif pour le Liban, l'arrêt des frappes d'Israël. Aujourd'hui, l'armée israélienne a étendu sa zone de combat contre le Hezbollah dans le sud du Liban. Enfin en France, le chanteur Patrick Bruel, visé par plusieurs plaintes pour viol et agression sexuelle, fait savoir qu'il ne participera pas au festival d'été. Pas de participation non plus au spectacle caritatif des Enfoirés, mais il maintient les autres dates de sa tournée. L'Union européenne débloque plus de 16 milliards d'euros de fonds gelés pour la Hongrie, des fonds gelés lorsque le nationaliste Viktor Orban dirigeait le pays et s'attaquait aux droits des personnes LGBT+, et des demandeurs d'asile. Mais depuis, Péter Madiar a remporté les législatives et son pays récupérera ses 16 milliards 400 millions d'euros s'il le réforme sur deux gros dossiers, la corruption et l'état de droit. À Bruxelles, Laxmi Lotha.
5: Sourire aux lèvres, Péter Madiar, très satisfait de son entrevue avec la présidente de la Commission européenne. Le Premier ministre hongrois a réussi à convaincre Bruxelles et repart avec 16,4 milliards d'euros.
6: C'est un jour historique. Si à chaque fois que je viens, je repars avec autant d'argent, je reviendrai plus souvent.
5: Le déblocage de ces fonds européens gelés était vital pour l'économie hongroise. L'exécutif européen est satisfait des réformes engagées. Il souligne par exemple que la Hongrie va adhérer au parquet européen qui enquête notamment sur le détournement de fonds de l'UE. Ursula von der Leyen.
7: En très peu de temps, nous avons obtenu des progrès concrets à partager. En quelques semaines seulement, la Hongrie a fait avancer des réformes attendues depuis longtemps. Elles sont bénéfiques pour les Hongrois et pour l'Union européenne.
5: Lutte contre la corruption, contre les conflits d'intérêts, respect des droits des personnes LGBT, le dégel des avoirs est conditionné à la mise en œuvre effective des réformes. Certaines devront être effectuées avant le 31 août pour que la Hongrie puisse toucher une partie de l'argent à la fin de l'année. Laxmi Lotha, Bruxelles, RFI.
4: En Roumanie, un drone s'écrase sur un immeuble et blesse deux personnes. Depuis le début de la guerre, des dizaines d'incursions de drones ont été détectées chez ce voisin de l'Ukraine. L'OTAN, dont la Roumanie est membre, et l'Union européenne condamnent cette incursion. La Roumanie accuse la Russie et déclare persona non grata le consul général de Russie à Constanța, une ville qui borde la mer Noire. Moscou a réagi en promettant des mesures de riposte imminentes. Le Premier ministre israélien Benjamin Netanyahou ordonne d'ignorer le cessez-le-feu d'octobre dernier et de prendre le contrôle de 70% de la bande de Gaza. Depuis des mois, Israël poursuit ses bombardements et ses opérations et petit à petit avance. De 53% du territoire au moment de l'accord, elle a maintenant la main sur 60%. Elle annonce donc dorénavant comme objectif 70%. Est-ce qu'au final, le gouvernement Netanyahou ne veut pas en fait contrôler toute la bande de Gaza? Anne Kantner a posé la question à Jean-Paul Chagnolo, président honoraire de l'Institut de recherche et d'études sur la Méditerranée et le Moyen-Orient.
8: C'est comme un système d'équipement progressif. On est supposé être à 50 et là, L'objectif de Netanyahou, c'est d'avoir le contrôle de 70% de la bande de Gaza, dont il faut rappeler tout de même qu'elle fait environ 360 km². Donc ça veut dire qu'il va rester, si cette offensive a lieu, je crains qu'elle ait lieu très prochainement, car ça sera une offensive militaire, évidemment, eh bien, ça veut dire qu'il y a un tiers de cette superficie qui serait réservée à 2 millions de gens qui sont dans le dénuement le plus total. Et donc, la question, c'est de savoir où veut en venir Israël. Et moi, mon hypothèse depuis le début, c'est qu'en fait, le gouvernement, ce gouvernement de droite et d'extrême droite, veut en fait faire en sorte que les Gazaouis épuisés partent, quoi. Je crois qu'il y a derrière cela un projet de nettoyage ethnique. Et d'ailleurs, à plusieurs reprises, ces dernières semaines, ces derniers mois, a été énoncé comme tel.
4: Jean-Paul Chagnolo, il était l'invité d'Anne Kantner à la mi-journée sur RFI. Sur le front libanais, Benjamin Netanyahou affirme que l'armée israélienne a franchi le fleuve Litani, à une trentaine de kilomètres de la frontière entre les deux pays. L'armée qui a lancé un ordre d'évacuation pour 7 localités, dont 2 au moins sont situées à 40 kilomètres au nord de la frontière. Pendant ce temps, militaires libanais et israéliens se réunissent aux États-Unis à Washington. Première réunion pendant laquelle Beyrouth va réclamer en priorité l'arrêt des frappes d'Israël, toujours plus fortes sur le sud du pays. Et ce vendredi, le président libanais Joseph Aoun affirme au chef de la diplomatie américaine Marco Rubio qu'une trêve est le passage obligé pour tout progrès dans les négociations. Le patron de l'OMS est en RDC, où les autorités sanitaires tentent de freiner la progression du virus Ebola. Mais aujourd'hui, une guérison, la première depuis le début de la crise, a été confirmée dans le pays. Un homme qui était dans un centre de soins a pu être renvoyé chez lui après 2 tests négatifs. Par contre, chez le voisin ougandais, ce vendredi, 2 nouveaux cas d'infection virus ont été détectés. Pendant ce temps, au Kenya, la justice interdit temporairement au gouvernement d'installer un centre de quarantaine américain qui serait réservé aux ressortissants américains susceptibles d'avoir été exposés au virus Ebola. Ce projet de camp avait été révélé mercredi par le Wall Street Journal et il avait suscité une forte opposition dans le pays. RFI 23h06 à Paris, en France, où l'économie n'est pas en forme. L'INSEE, l'Institut des statistiques économiques, révèle qu'au premier trimestre 2026, le PIB et la consommation des Français ont reculé alors que l'inflation, elle, grimpe. De quoi faire planer la crainte de la récession, un terme que refuse le gouvernement français. Marius Roland.
9: Ne pas céder à l'alarmisme. Voilà le mot d'ordre donné par Roland Lescure. Le ministre de l'économie et des finances se veut rassurant. L'inflation est limitée par rapport à nos voisins européens, lance-t-il depuis Bercy. Pas de quoi se féliciter non plus. Elle a tout de même augmenté de 2,4% en un an. Le PIB, lui, a reculé au premier trimestre de 0,1% par rapport à fin 2025. L'INSEE a identifié les raisons. Le ralentissement de la demande intérieure, plus important tant que prévu, les investissements diminués ou encore la contribution négative du commerce extérieur. La baisse des exportations d'avions par Airbus y est pour quelque chose. Cette croissance en difficulté compromet les prévisions du gouvernement pour cette année. Il avait pour objectif une hausse de 0,9% du PIB et la réduction du déficit en 2026, sans compter l'issue et l'ampleur du conflit au Proche-Orient qui pourrait encore altérer l'économie française.
4: Toujours en France, Sébastien Lecornu a recadré aujourd'hui les membres de son gouvernement lors du premier comité interministériel consacré à la lutte contre les narcotrafiquants. Selon le Premier ministre, le compte n'y est pas, les propositions sont techniques et insuffisantes, je cite. Et Sébastien Lecornu a exigé un changement d'échelle face à la menace représentée par la criminalité organisée. Pas de Patrick Bruel en janvier prochain au prochain spectacle des Enfoirés, spectacle caritatif. Le chanteur de 67 ans est visé par 4 plaintes pour viol en France et une enquête judiciaire pour agression sexuelle en Belgique. Et il a lui-même annoncé son retrait à l'association. Sophie Torlotin.
10: Patrick Bruel fait partie de la troupe des Enfoirés depuis plus de 30 ans. C'est même depuis 1993 le chanteur le plus invité des spectacles dont les recettes permettent de financer les Restos du Cœur. Retransmis sur TF1 chaque année, le show attire entre 6 et 8 millions de téléspectateurs. L'enjeu d'image et de recettes publicitaires a donc primé sur le principe de présomption d'innocence avancé par le chanteur qui nie les accusations de viol et d'agression sexuelle. D'après Le Parisien, la radio RFM et l'animateur Nagui, pour son émission N'oubliez pas les paroles, ont annoncé retirer ses chansons de leur catalogue respectif en attendant que la justice se prononce.
4: Sophie Torlotin, et puis on apprend ce soir que Patrick Bruel annule tous ses concerts prévus dans les festivals entre les mois de juin et de septembre pour, indique sa société de production, ne pas troubler la sérénité de ces manifestations. Par contre, les dates de tournée hors festival du chanteur sont maintenues. La suite des internationaux de tennis de Roland-Garros, c'est à Paris, porte d'Auteuil. Eh bien, ce vendredi, après la chute hier, on s'en souvient du numéro 1, Yannick Sinner. C'est le Serbe Novak Djokovic, numéro 4 mondial quand même, et ex-numéro 1, qui après avoir mené 2-0, a finalement été éliminé par le Brésilien de 19 ans, Jean Fonseca, 28e mondial. 4-6, 4-6, 6-3, 7-5, 7-5, au terme d'une partie quand même de 4h53. Enfin, sachez qu'aux États-Unis, un juge ordonne au président Donald Trump de retirer son nom du Kennedy Center et il suspend jusqu'à nouvel ordre la fermeture pour 2 ans de la salle de spectacle, salle prestigieuse. Le juge rappelle que, je cite, « la loi créant le Kennedy Center énonce de manière limpide qu'il doit être baptisé en hommage au président Kennedy et ne peut porter aucun autre nom officiel sans décision du Congrès ». Donald Trump avait pris le contrôle de la salle et y avait rajouté son nom sur décision du conseil d'administration dirigé par ses proches. 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
13: Bonjour à tous, bienvenue dans ce Café des Sports, bienvenue dans une émission pimenté, on va dire, par cette finale qui se profile, cette finale, ce spectacle imperdable. J'ai vérifié dans le dictionnaire, le mot existe. Imperdable, tout comme notre émission, et vous en avez l'habitude, c'est une émission en trois dimensions. Vous pouvez la suivre à la radio, vous pouvez la suivre aussi sur Internet grâce à la chaîne YouTube de RFI ou le Facebook Live de Radio Foot. Et vous pouvez aussi nous suivre grâce à France 24 toute la nuit ou presque. Nos invités sont là, Eric Rabessandratana.
14: Je vous annonce la couleur. Moi, j'ai trop chaud, mais je suis là. Donc, bonjour à tous.
13: Bonjour Eric. Est-ce que c'est un spectacle imperdable, une émission imperdable,
14: C'est une vraie bonne question. On va dire que j'espère que ce sera pas perdable. Imperdable, je sais pas, mais pas perdable.
13: Très bonne réponse. Merci beaucoup, Eric, et bienvenue dans ce Café des Sports. Bonjour, bonsoir, Xavier.
15: Bonjour, Annie, salut à tous. Alors, je suis surpris quand même que Rémy Ngonou soit là, parce qu'on a deux entraîneurs qui sont des disciples de Pep Guardiola. Il n'y a pas de Mourinho, il n'y a pas ses adeptes, mais lui, il est quand même là. C'est bizarre, hein.
13: Bonjour, Eric. bonjour, Rémy. Mais alors, Rémy, vous avez un regard qui tue, là.
16: Si vous apprenez que Dieu n'est pas là et qu'on loue ses disciples, cela veut tout simplement dire que Dieu est mort. Cela veut dire que si on...
13: Bon, vous êtes un disciple de personne, mais vous avez beaucoup d'élèves, on va dire, qui adorent vos proverbes, notamment mon cher Rémy. Frédéric, bonjour.
17: Bonjour Annie.
13: Vous n'êtes pas
17: bonjour
13: seul.
17: Tout le monde. Ils sont là, téléspectateurs, les auditeurs, les suiveurs, vous l'avez dit sur YouTube, le Facebook Live également. Et c'est parti des bonjours de Londres. On n'en a pas souvent d'habitude, là. Georges Padmore, déjà dans son match. Arsenal. C'est parti, les Gunners.
13: Bon, en tout cas, une information, c'est qu'il n'est pas allé vers Budapest. Mais il sera peut-être dans le stade pour suivre cette rencontre. Parce qu'il y a ce rendez-vous des champions au cœur de nos débats. Demain, à Budapest, the place to be, vous allez l'entendre. La ville où il faut être, le PSG et Arsenal, y disputeront la finale de la Ligue des Champions, l'aboutissement d'une saison où ces deux équipes ont remporté leur championnat. Un titre qui semble doper les Gunners, ce titre de champion d'Angleterre, et ils rêvent d'un doublé. Les Parisiens rêvent plus haut, rester champion d'Europe. Alors, quel est votre favori ? La Coupe du Monde approche. tic-tac, tic-tac. Coup d'envoi dans 13 jours de cette 23e édition au format démesuré. Aux Amériques, 48 équipes qui peu à peu découvrent leur liste, des listes stylées, vous l'entendrez, elles nous font découvrir en tout cas leur liste stylée. On soigne la forme en attendant le premier match. Au générique de cette émission, Salou Diouf m'a aidé à préparer l'émission avec Laurent Salerno. Pour ce qui est des moyens vidéo, Yann Bourdelat, Steven Hesley et Dorian Bonissant. Le Café des Sports, les débats sont ouverts.

0: qualification du Paris Saint-Germain.
1: Arsenal are back in a Champions League final.
2: Les Gunners sont arrivés les premiers, hein, comme les Anglais, messieurs les Anglais tiraient les premiers, ben les Gunners ont tiré les premiers à Budapest, précédant de 24 heures l'arrivée des joueurs parisiens. Alors, la fameuse expression, vous le savez, c'est devenu comment dirais-je, l'expression qu'on voit écrite avant un match de Ligue des Champions, road to, puisque c'est le but d'arriver à destination de la ville de la finale. C'est donc road to Budapest, destination Budapest. Et la compétition, eh bien, elle va accueillir non seulement les équipes, non seulement les staffs, non seulement les retransmetteurs et les collègues, mais aussi toute une foule, puisque sous le chaud soleil printanier ou estival ou tropical, on ne sait même plus comment dire, en Europe, la capitale de la Hongrie, ces dernières heures, est le bout de la route pour des milliers de personnes. 67 000 places dans un stade, avec des milliers donc de supporters de chacun des clubs, mais aussi à travers la ville, des fan zones. Il y a la fan zone officielle, celle organisée par l'UEFA, hein, l'Union Européenne de Football, sur la place des Héros, le lieu symbolique de cette ville de Budapest, mais il y en aura aussi un peu partout. Est-ce que vous étiez l'année dernière à Munich déjà, Eric? Vous allez à Budapest dans les heures prochaines. Est-ce que il y avait un engouement de ce que vous lisez, de ce que vous entendez? Ça va se reproduire à peu près pareil, ou peut-être plus?
3: Peut-être plus. Je sais pas si c'est peut-être plus, mais en tout cas, ceux qui n'ont pas eu la chance d'y aller la saison dernière, c'est une nouvelle chance. Et du coup, je pense qu'il y a une réorganisation.
2: Deux années suivantes, une équipe qui est en finale.
3: Sauf qu'en termes de déplacement, en termes de prix, en termes de tout a flambé, et je crois que c'est les trois fois pire que à Munich, et c'est pour ça que ça paraît compliqué pour les gens qui veulent y aller et qui s'y prennent au dernier moment, parce que d'abord les Anglais. On mis la main sur plus vite que les Parisiens, parce qu'on était pas qualifiés, donc ça, ils ont gagné un jour, et du coup ça a changé les choses, mais déjà les prix avaient triplé, je crois, sur les hôtels et sur les, en sachant que la finale se jouerait là-bas, donc c'est très compliqué pour des gens qui veulent garder des dépenses raisonnables.
2: Les chiffres donnés par votre ami Bruno Salomon, ouais, que l'on salue, de Radio France Paris, hein, ouais, de ICI Paris, 17 000 supporters sont attendus du côté du Paris Saint-Germain, autant du côté d'Arsenal, mais c'est les gens sans billets, en fait, qui maintenant peuvent peut-être faire la différence, ou font le match, et on aurait une vingtaine de milliers d'Anglais pour 3 000 Français sans billets, donc c'est quand même très différent.
3: C'est différent,
2: et, ouais, et selon, enfin, quand on voit les réseaux sociaux, quand on voit les images et tout ça, Xavier, on a l'impression que la ville a été prise par les Anglais et par Arsenal.
4: Oui, mais c'est une grande constante dans le football européen depuis de nombreuses années. Et c'est pour ça que l'UEFA se réjouit quand il y a un club anglais en finale. Et d'ailleurs, ça tombe bien, il y en avait un en finale de la Ligue Europa, il y en avait un en finale de la Ligue Europa Conférence. Et en plus, ils ont gagné. Parce que les Anglais ont effectivement un pouvoir d'achat supérieur à beaucoup d'autres pays européens, et surtout ils sont très attachés à leur club, de père en fils, de grand-père en petit-fils, et donc ils se déplacent quand il y a des opportunités comme ça pour aller pour aller à une finale européenne. Ça a été le cas tout le temps depuis 20-25 ans maintenant, que ces coupes d'Europe, notamment même l'ancienne coupe de l'UEFA, est sur un seul match, alors qu'avant c'était par match aller-retour. Donc on a effectivement des flots d'Anglais qui débarquent, qui investissent beaucoup dans le football, et c'est effectivement une concurrence importante pour les supporters du PSG, parce que l'an dernier c'était les supporters de l'Inter, et même si le déplacement de Milan à Munich n'était pas très lointain, on sait que les Italiens, eh bien, ils se déplacent un petit peu moins. Il y avait même, moi je me souviens, même en 2005 à Istanbul, ça remonte à 20 ans maintenant, pour la finale Liverpool-Milan, vous aviez des supporters de Milan qui étaient venus à Istanbul et qui, face aux offres des supporters de Liverpool, revendaient leur place pour la finale, parce que les Anglais arrivaient avec un pouvoir d'achat supérieur, et les Italiens disaient, bah, tant pis, on va prendre un billet, on va pas voir le match. Voilà. C'est inconcevable pour un supporter anglais. Supporter anglais, s'il se déplace, il va tout faire pour avoir un billet. Supporter d'autres pays, parfois, bon, bah, il préfère gagner un peu d'argent.
5: Mmh. Mais c'est vrai que, on le voit depuis pas mal d'années, mais pour un vrai supporter, ce qui est important, au-delà d'être au stade, c'est d'être à Budapest.
2: Au plus près.
5: De vivre cette finale là où elle se passe, dans la ville. Et après, ça alimente les souvenirs. Là, vous avez des témoignages qu'on entend depuis plusieurs jours qui vous disent, depuis 3 ans, sur les 30 déplacements du PSG, j'en ai fait 34. Enfin, il faut être à chaque fois là avec l'équipe. Si on n'est pas dans le stade, on y était quand même. Il y a des souvenirs. La nuit blanche, on a rencontré des gens, on a sympathisé, on a fait la fête.
3: Le voyage.
5: Bon, le quart de 30 heures, et on est complètement claqué après, mais on a vécu ça, on y était.
2: Ouais, exactement, et d'ailleurs les images qu'on peut voir derrière nous, pour ceux qui nous regardent, on aperçoit aussi en plus, l'organisation fait bien ça, c'est-à-dire qu'il y a une copie de la coupe, la fameuse coupe aux grandes oreilles, on peut se prendre en photo à côté. En attendant, il y a toute une histoire qui est racontée pour attendre le match, donc pour attirer les gens, et ça fonctionne aussi.
3: Ouais, on a parlé de la zone, la fan zone UEFA, qui est celle qu'on appelle la neutre, et il y a aussi celle de Paris où il va y avoir beaucoup de monde, il va y avoir des joueurs. Je peux vous donner la liste de joueurs qui partent, si vous voulez. Faut savoir, j'ai toute la liste des anciens joueurs. Non, mais des anciens joueurs.
2: Mais ils vont être dans le stade.
3: On va être dans le stade, mais on va aussi à en fin de zone.
4: On a 30, non ?
3: On a Ginola, on a Ibrahimovic, Jallet, Kimpembe évidemment qui remet la coupe, Makelele. Ouais, Zlatan, Mboma, Menez, Ngoti. Il sera
2: Javier Pastore.
3: Ouais, bien sûr, lui il est toujours là.
2: Ce qui est intéressant, c'est que le Paris Saint-Germain, pendant longtemps, on a dit que c'était un club qui n'avait pas la culture club. Ouais. Et on a l'impression que ces dernières années où il y a eu un vrai travail de fond, et notamment grâce à Luis Enrique, à Luis Ocampos, et des gens qui, eux, viennent de clubs, de vrais culture club, que ce soit du côté de l'Espagne ou du côté du Portugal, eh bien, cette culture club, peu à peu, s'est construite. Carlos Bion, qui est un habitué de notre émission. Avant, bon, des fois, il avait du mal à aller assister à un match. Maintenant, il est invité. Ouais. Il y va ou il y va pas. C'est il vrai. Peut être là ou pas. Mais en tout cas, il y a un vrai travail.
3: Ça a changé, mais on l'a dit. Mais c'est vrai que ça a changé déjà dans la mentalité, de la conception d'équipe, de résultats, de travail collectif sur le terrain. Déjà, ça a changé. Et après, derrière, il y a eu un peu plus de considération sur le passé. Sur le passé, parce que je rappelle que la génération Roche et Le Gouet et Ngoti et tout ça, c'est 4 finales, 4 demi-finales, une finale.
4: Deux finales.
3: Donc ça a été très performant déjà à l'époque.
4: Ça c'est un choix du club, du PSG, qui est lié à deux choses. D'abord les moyens financiers importants, et puis le choix des hommes. Il se trouve que la personne qui fait le legacy, l'entretien patrimonial du PSG, c'est un de mes très bons copains, et donc il avait été licencié par le PSG à l'époque parce qu'ils avaient dû faire un plan social, et il a été réembauché par Nasser parce que Nasser a compris l'importance d'intégrer le Paris Saint-Germain dans une histoire, et donc
2: même
4: de faire
2: si
4: venir
2: la date de création du club.
4: Oui, parce que 1970, ça fait un peu léger par rapport au club qui ont 100 ans, mais justement lui, il veut justifier ça, et en fait son objectif, c'est presque à chaque match de Ligue 1, il y a un événement lié à l'histoire du club. Voilà, tel joueur est là pour donner le coup d'envoi, et c'est pour ça que maintenant
3: il y a des joueurs qui sont invités à chaque match.
4: Et donc ça, c'est un regain d'intérêt pour l'histoire et le patrimoine du club qui est dû essentiellement à la prise de conscience du président Nasser Al-Khelaifi.
2: Et Rémi, il y a quelque chose de nouveau aussi qui se passe, on a l'impression, autour de ces matchs, quand ils se déroulent finalement pas si loin et qui concernent le club, mais c'est aussi les stades qui retransmettent le match. Alors on a vu ça pour la Coupe de France cette fois-ci, parce qu'il y avait beaucoup de demandes du club de Lens, qui lui aussi a une histoire, qui lui aussi a une très forte communauté. Le match a été retransmis dans le stade Bollaert, c'était il y a à peine une semaine, et il était débordant de supporters qui ont attendu après les joueurs qui sont arrivés avec la Coupe. Et là, cette fois-ci, au Parc des Princes et à l'Emirates de Londres, on va retransmettre et personne ne trouve de billets. C'est plein. Vous me disiez, Frédéric, qu'il y avait 200 000 demandes.
5: Il y a eu 200 000 demandes pour être au Parc des Princes devant tous les écrans géants lors de la finale. Emirates, pareil. Donc, on va être à guichet fermé à Budapest pour la finale, la vraie, au Parc des Princes.
2: Et à l'Emirates. Dans les fan zones. Et Rémi, ça, c'est quand même assez récent, non ? L'engouement... proche du club, disons. C'est pas dans les bars autour du Parc des Princes, c'est dans le stade même.
6: D'abord, il y a le phénomène public, parce que